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0: Alors bonjour, nous sommes aujourd'hui à la salle Balavoine de guitare. Nous sommes avec Brahim et Zari.
1: Wesh.
0: Zineb et Lady.
2: Bonjour.
0: Momo et Lady.
3: Salut.
0: Sans oublier Samia. Au programme aujourd'hui, soyez bien attentifs. Nous avons deux reportages, un top manga et une surprise. Alors Zineb est allée à la ferme. Maintenant, nous allons écouter ce reportage.
4: Macron.
5: Macron, il décide plus, il a plus le droit de
4: décider. C'est qui? Pourquoi il a plus le droit de décider?
5: Ah bah non, il a fait un confinement, c'est bon, c'est pour ça que quelqu'un lui a dit.
4: Jean Castex, c'est le Premier ministre.
6: Donc là, on est dans la voiture, on va aller à Bel Air. On va aller interviewer des gens, demander des questions. Ce que j'ai entendu, il y a deux groupes qui sont partis en chantier à la ferme. Et du coup, on va leur demander ce qu'ils font ce matin et prendre quelques bruitages de la ferme avec les animaux. Et voilà. Là, on est arrivé à la ferme. Il y a du soleil, il fait chaud, c'est bien. Il y a un groupe qui fait le chantier. Et on va aller leur demander ce qu'ils font, etc. Bonjour Harmonie, c'est quoi un chantier au relais?
7: Bonjour. Du coup, un chantier au relais, c'est tous les matins, en fait, les jeunes travaillent avec nous, sont sur des chantiers qui leur permettent de... Bah, ici, par exemple, on fait de la peinture donc pour remettre en état le centre de loisirs. Et grâce à ça, les jeunes ont de l'argent et après, ils peuvent se payer leurs activités et avoir de l'argent de poche.
6: Vous faites quoi, là, par exemple, aujourd'hui, à la ferme?
7: Du coup, en ce moment, là, on est en train de... On a tout nettoyé, cette pièce, et on la peint. On repeint le sol qui est, comme vous pouvez voir, vachement abîmé.
6: Ok. Et vous faites ça toutes les semaines de vacances?
7: Oui, chaque vacances scolaires, tous les matins, on a les chantiers. Et après, ça change chaque semaine, en fait, le travail qu'on a.
6: Vous vous demandez si vous aimez bien la ferme?
8: Oui.
9: Oui.
6: Et vous faites quoi, la ferme, un peu?
8: On nourrit les animaux.
6: Ah, c'est bon. Et vous faites des activités?
8: Oui.
6: Comme quoi, par exemple?
3: Vous avez fait quoi hier, les enfants?
8: Comme des couronnes d'étoiles.
10: Ouais.
3: Ouais.
10: On fait des choses autour de Noël.
6: C'est à quel âge qu'on peut s'inscrire à la ferme?
10: Alors, à la ferme, on peut s'inscrire à partir de 3 ans, jusqu'à l'âge de 12 ans. Et en fait, ils viennent régulièrement, tous les groupes tournent, chaque tranche d'âge tourne sur les animaux le matin. Donc soit on fait des soins, on nettoie les cacas, on donne à manger, on va caresser les animaux aussi, on va les voir. Il y a les 7-8 ans qui sont les animax et les 9-12 qui sont les loups.
6: Vous voulez nous expliquer, il y a quoi un peu comme animaux?
8: Cheval,
11: des chèvres,
3: des
8: moutons.
3: Répète plus fort.
11: Des cochons.
8: Des poules.
3: Yes.
8: Des oies. Mmh.
3: Que vous aimez bien caresser. Qui sont tout doux.
10: Qui sont petits, qu'on peut porter.
8: Ah, les lapins.
6: Alors là, du coup, on est avec le deuxième groupe, avec Soukaina comme animatrice. Donc elle va nous expliquer un peu ce qu'ils font, etc. Donc Soukaina, vous faites quoi un petit peu là, dans le deuxième groupe?
12: Alors aujourd'hui, on doit nettoyer le box des moutons. Donc on trie le foin qui est propre et ensuite on enlève le sale afin de remettre une nouvelle litière pour les brebis.
6: Ok. Et vous allez faire ça toute la semaine? La semaine, vous allez faire quoi?
12: Non, alors hier on a nettoyé le city puisqu'avec l'automne, il y a les feuilles mortes qui étaient sur le stade. Et il n'y a qu'aujourd'hui on fait les box. Demain, on va distribuer les colis et les paquets de Noël dans le quartier.
6: Ben, y a qui un peu avec vous? Qui vous êtes? Combien vous êtes?
12: Alors, j'ai trois ados, enfin deux ados et un enfant avec moi. Donc deux professionnels, Amel et Ilhem. Et un jeune homme qui découvre un peu la ferme, donc Ryan, mais qui nous gratifie de sa présence quand même.
6: Ben, merci beaucoup de tes réponses. Et bah voilà.
0: remercions Zineb pour ce magnifique reportage.
6: Merci. Merci. Merci. Merci.
0: Zineb, comment a été ce reportage ?
6: Bah franchement, il a été super. Les personnes ont été très accueillantes et voilà, c'était super.
0: Qu'avez-vous pensé de ce reportage ? Il va interroger une personne du public.
1: On a appris... c'était comment... Enfin, les travaux au relais, les matins. Et... Et voilà, j'ai beaucoup aimé. C'était magnifique.
6: Alors, on est parti à la ferme le matin. On est parti interroger les animateurs de la ferme, aussi les animateurs du relais, les ados qui étaient en chantier et les enfants. Ils nous ont expliqué un peu ce qu'ils faisaient. Le montage, je l'ai fait avec un peu mon frère, mais je l'ai fait. Et voilà, ça a été dur. Mais je l'ai fait. Yeah.
0: Je laisse la parole à Brahim.
2: Merci Yacine pour la parole. Alors maintenant, on va écouter le reportage de Yacine.
9: Mohamed, tu m'écris là sur le papier. Pâques en plus. Ok, Mo ?
13: Oui.
9: Ilias, on est tout bon là pour tous les sacs. C'est bon.
14: Là, y a quoi là-dedans?
9: Ça c'est notre ce qu'on distribuera quand on croisera des gens.
13: Nous préparons des packs pour les personnes âgées et les personnes qui n'ont pas de famille ou que les enfants sont loin. Et on va leur offrir des petites décorations de Noël, une boîte de chocolat et des dates et pour faire plaisir et voilà.
0: Nous sommes au relais ado dans un chantier éducatif. Qui a fait les décos ?
15: C'est les enfants, les ados qui sont au relais ado aux vacances d'octobre. Ils les ont fait, de leurs propres mains et ils ont été aidés. Ils ont eu des dons pour payer les dates et les chocolats.
0: S'il en reste, vous allez en faire quoi ?
15: On va les distribuer aux passants. On a fait des petits, comme des sortes de petits jouets pour les distribuer à la crèche. Voilà. Dans le pack, il y a des dattes, des chocolats, une boule de laine, des sortes de sapins faits maison. On les a fait avec nos mains et avec les ustensiles de la nature.
0: Que ressentez-vous depuis hier ?
13: En fait, je ne savais pas qu'on allait faire ça, mais en fait, c'est bien. C'est bien d'aider les gens et voilà.
0: Et vous ?
15: Moi, je suis content de faire ça parce que on sait que dès qu'on va les distribuer, les cadeaux, eh ben, y aura des personnes qui seront vraiment contentes parce qu'ils n'ont pas de famille, ils sont loin ou bien ils ne sont même pas là, ils les ont abandonnés. Et du coup, ça me rend fier.
9: C'est tout du fait main et que c'est le conseil citoyen qui donne un peu le reste, tout ça.
0: Laetitia, que pensez-vous de ces ados ?
9: Alors très honnêtement, comme d'habitude, on fait énormément de projets au relais et à chaque fois il y a un élan de solidarité génial. Moi je me régale, ça fait deux matinées que je suis avec des garçons de tout âge mais qui ont déjà compris que la solidarité c'est ça et c'est important. Alors à la base, on devait avoir un marché de Noël sur l'esplanade du centre social à Guitare, qui a été annulé d'où, vous le savez bien, les circonstances avec le Covid. Et tout de suite, l'équipe, en rapport avec le conseil citoyen, s'est motivée et a dit qu'il était hors de question que ces décorations restent dans les placards. Donc c'était vraiment très important pour nous de... on a mis du cœur, on a travaillé 15 jours sur des décorations. Donc c'était très important d'en faire quelque chose et de les donner. On trouve avec les ados que c'est encore plus fort finalement que de les vendre sur notre marché.
0: Nous sommes à Guitare, dans le hall du relais ado des guitares, avec l'association Sésame. Nous allons les interroger. Déjà, pour commencer, j'aimerais prendre vos noms. Comment vous appelez-vous ?
16: Alors, je m'appelle Saber, je suis l'encadrant technique de l'association Sésame.
17: Bonjour, je m'appelle Christine, je suis salariée.
18: Bonjour, je m'appelle Emilienne, je suis salariée de Sésame.
19: Bonjour, je m'appelle Jérémy, salariée de Sésame.
14: Bonjour, je m'appelle Maria, je suis salariée du CESAM.
18: Qu'allez-vous faire avec ces cadeaux?
14: On va les donner aux personnes de plus de 66 ans. On travaille pour guitare, pour les personnes de guitare, voilà. Bénévolement, on va leur faire le cadeau pour eux.
18: Quelle est l'idée de cette initiative?
14: Cette initiative a été faite par le Conseil citoyen de guitare.
18: Allez-vous distribuer ces packs avec les jeunes de guitare?
16: Alors, la distribution se fera demain. Par contre, nous, on ne sera pas présents. Là, les salariés sont là pour confectionner les colis. Donc, on est là cet après-midi pour faire les colis.
18: Combien de personnes vont profiter de ces colis?
14: À peu près 100 personnes.
18: Ok. Et ça sera qui en premier?
14: En priorité, les personnes au-delà de 75.
18: Je trouve ça émouvant ce que vous faites. Et c'est sympa d'aider les personnes en difficulté. Et je vous souhaite bon courage et que du bonheur pour vous.
19: Merci beaucoup. Nous pouvons applaudir Yacine. Yeah.
2: Alors Yacine, qu'est-ce que tu as ressenti en tournant ce reportage?
0: Franchement, c'était très émouvant. Les jeunes, ils se battaient pour faire un cadeau. Je les ai vus ce matin déguisés en petit clown, c'était très drôle et franchement c'était un régal de tourner, de les interroger. Il y a eu l'association Sésame qui est venue, on les a interrogés, c'était un régal aussi. Et voilà, merci bien. Que pensez-vous de ce projet Mohamed Amine qui vous avez participé à ce projet?
20: Ce que j'ai ressenti, c'était bien, j'étais content pour eux. Dès qu'on a ramené les cadeaux, on voyait leur sourire et ça me rendait content et voilà.
18: Et vous, Laetitia, qui était la chef de ce projet, qu'avez-vous ressenti?
9: Je n'étais pas toute seule et c'est le travail d'équipe qui m'a plu avant tout. Après, je leur ai fait confiance à 100%, comme je le rappelle, et je plutôt suivi que guidé pour le coup.
18: Merci Laetitia. C'est super. Alors nous allons passer au top manga de mon pote Brahim et moi. Un top manga, c'est un classement de manga, par exemple du top 5 ou top 1. Le top 1 c'est le meilleur et le top 5 c'est le plus nul du classement, entre guillemets. Mais ça me suit bien quand même. Pardon, je sais pas expliquer. Mais...
0: Du moins bien au meilleur.
18: Voilà, merci Momo. Alors en top 5, nous avons Assassination Classroom. Classroom qui est un alien qui a détruit la Lune et qui devient professeur d'une classe d'épaves. Et les élèves ont pour but de le tuer et c'est un excellent manga.
21: Parfois cette école me donne envie de vomir. Vous devriez les laisser se débrouiller entre eux. Les élèves qui tentent de m'assassiner ne sont pas du genre à se coucher devant des minables comme eux. Les élèves sont plus déterminés que ceux des autres classes.
18: Voilà, c'est un extrait du manga. Et en top 4,
2: L'attaque des titans.
18: L'attaque des titans, c'est une histoire qui parle c'est un manga qui parle de titans. C'est des sortes de grands monstres qui veulent détruire les humains. Et voilà, et tout au cours du manga, ils vont les détruire. Après, je n'ai pas vu le manga.

0: Un top 3.
1: One Piece.
0: One Piece, c'est une histoire d'un garçon qui s'appelle Luffy, qui veut devenir le roi des pirates, et voilà.
2: Dites-moi, est-ce que vous aussi, vous avez une ambition particulière qui vous a poussé à partir de chez vous?
3: Bah ouais, moi un jour, je serai le roi des pirates. C'est pas une question de possibilité.
2: Oh.
3: C'est juste une question de volonté.
2: Oh.
3: J'ai décidé que j'allais devenir le roi des pirates, et puis c'est tout.
4: Mais enfin, qui es-tu?
3: Je m'appelle Monkey D. Luffy. Et vous verrez, le roi des pirates, ce sera moi. Un jour, je serai pirate.
0: En top 2.
1: Naruto.
0: Naruto, c'est l'histoire d'un garçon qui s'appelle Naruto et qui grandit dans la misère, qui a réussi à se libérer de la misère et devenir un... Et son ambition, c'était de devenir Hokage. Il a réussi et c'est devenu un héros pour tous les personnages de ce manga.
2: Un jour, je deviendrai un Hokage, moi aussi. Je serai le plus grand Hokage de tous les temps. Je surpasserai tous.

0: En topant.
1: Dragon Ball.
0: Dragon Ball, c'est un héros qui s'appelle Goku, qui veut défendre sa planète, quitte à mourir et qui n'abandonne jamais. Et je pense que tout le monde connaît Goku.
2: Commence à avoir les poings qui me démangent.

0: Maintenant, qu'aurez-vous mis à la place de ce top 5 Quel est votre top 5?
1: Mon top One Piece. Après, il y a Naruto Shippuden. Non, après, il y a l'attaque des Titans. Naruto Shippuden. Top 4, je sais plus. Top 5, Dragon Ball Z.
0: Okay. Bravo.
2: À toi,
3: Hafsa. Écoutez Hafsa, s'il vous plaît.
4: Je veux pas vous mentir, mais je connais rien de ce que vous avez dit. Enfin, je connais, mais je sais, je regarde pas.
1: Alors, déjà, au top 1, j'aurais mis Naruto Shippuden. En top 2, Attaque des Titans. Au top 3, One Piece. Au top 4, Dragon Ball Z.
0: À la dernière personne, Marwan.
5: Alors, moi, en top 1, Naruto. En top 2, Hunter x Hunter. En top 3, My Hero Academia. En top 4, Attaque des Titans. Et en top 5, Fairy Tail.
0: Merci pour cet avis, Marwan. Alors maintenant, nous allons passer à un petit jeu. Alors, c'est des questions. Il y aura 4 questions qualificatives, c'est-à-dire que si vous répondez aux 4 questions, vous êtes qualifié. Il y aura une dernière question, et si vous avez gagné, vous gagnez une surprise, on vous la montrera à la fin. Donc, c'était quand, au début, je vous dis d'être attentif, et ben, ça sera surtout tout ce qu'on a dit à la radio. On va démarrer. Quels sont les animaux qu'il y a dans le reportage de Zineb?
2: C'est Lima, le lapin, c'est Lima qui a levé la main en première.
6: Qui a-t-il dans les packs?
0: Qui a-t-il dans les packs? Oh, c'est Laetitia.
6: Laetitia.
0: Brahim.
7: Des dattes, du chocolat. Après, il y a eu des guirlandes, des sapins.
8: Une boule de laine.
0: Redis tout. Faut tout dire.
8: Des sapins faits maison, des chocolats, des attrape-rêves et la boule de laine.
6: C'est gagné pour Selima.
0: Bravo Selima. Harmonie et Selima qualifiés. Ouais.
6: Alors, on est parti pour la troisième question. Que font les ados à Bel Air?
0: Que font les
6: Je
0: ados
6: répète
0: à
6: la
0: Bel Air.
6: Question. Manel. Que font les ados Manel. À Bel Air?
9: Désolée. Avec Soukaina, la veille, ils étaient allés nettoyer le city. Après, ils sont allés nettoyer le box des chèvres. Demain, ils vont aller distribuer les cadeaux des packs. Et avec Harmonie, ils ont repeint le sol et ils vont continuer demain parce que c'était très abîmé.
6: C'est gagné pour le meilleur.
0: Je répète les qualifiés. Il y a Harmonie, Selima et Salomé. La dernière question pour ces qualifiés.
6: La dernière question, écoutez bien.
0: Attention, quel est le classement de cette musique dans le top manga?
10: Je deviendrai un Hokage moi aussi. Je serai le plus grand Hokage de tous les temps. Je surpasserai tous. Je peux y arriver.
5: C'était top 3.
0: Non, c'est faux.
5: Shippuden, c'est top 3.
0: C'est faux.
6: Marwan.
1: Alors, c'est Naruto Shippuden en top 2.
0: Et c'est bien juste.
6: Et c'est bien juste pour Mohamed Amin. Et un point, il prend l'avantage.
0: Les quatre qualifiés, venez de mettez-vous debout devant moi.
6: Selima, Harmonie, Salomé et Mohamed Amin.
0: Comment s'appellent les jeunes du relais qui travaillent à Bel Air?
6: Sur le reportage de Zineb.
1: Il y a Ryan, il y a Manel. Il y a Amel.
6: Eh ben c'est faux, moi, Madamine.
1: Et ouais, parce que j'ai dit, il y a Ryan. Ce que je viens de dire. Kamel, ouais.
6: C'est faux. Eh ben non, c'est faux. Allez.
5: Eh ben non, allez.
6: Faut pas écouter. Le premier qui lève la main.
11: C'est Boussif.
12: S'il vous plaît. Excusez-moi, nous ne sommes pas dans un champ de foire, nous sommes dans une émission de radio. Donc, Maître Brossas, huissier de justice au Puy-en-Velay. Donc, les règles du jeu n'ont pas été respectées. Donc, le joli cadeau, régali cadeau, ira tout droit dans la chambre de Brossas Tia, de son prénom. Merci.
0: C'était Radio Guitare à l'antenne et c'était très sympa de participer avec vous et de faire l'antenne avec vous. Et voilà. Au revoir.
2: Merci à vous tous.
5: Merci.

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3: Mbappé, Thuram, Mbappé, oh wow!
4: Tête de Kylian Mbappé.
5: Allez, allez Kylian!
6: Tout le monde a eu l'information, voilà ça y est, c'est officiel, je vais être un joueur du Real Madrid pour les 5 prochaines saisons minimum.
7: Ça sent bon cette histoire.
8: Bonjour tout le monde, je m'appelle Adrien et je suis un passionné de foot. Et aujourd'hui, je suis là car j'ai une question qui me brûle les lèvres. Que pensez-vous de l'arrivée de Mbappé à Madrid? Moi, je déballe tout franchement. Je pense que Mbappé a fait le bon choix. Puisque c'est un club qui le fascine depuis son plus jeune âge et qu'il a besoin d'affiner ses objectifs individuels ainsi que collectifs. Pour Mbappé, rentrer à Madrid, c'est le championnat, la Coupe d'Espagne et bien sûr la Ligue des Champions. Une fois ces trophées collectifs remportés, derrière, cela débouchera sur le trophée ultime individuel, le Ballon d'Or. Pour approfondir le sujet, je suis allé interviewer plusieurs personnes sur le secteur de Brioude ainsi que de Saint-Bosire.
9: Qu'est-ce que vous pensez de l'arrivée de Mbappé à Madrid?
10: Vous savez, les joueurs, hein, moi, font bien ce qu'ils veulent. Ils ont déjà assez de pognon comme ça, alors.
11: Le football, il a changé.
12: Alors, pas vraiment. Je vous avoue qu'on lui a fait une proposition pour qu'il rejoigne l'équipe des Espoirs de Roya. Il a malheureusement pas voulu, le transfert était beaucoup trop cher. Je lui souhaite une belle vie au Real Madrid, quoiqu'il aurait été bien plus heureux à Roya.
13: Ben moi, premièrement, je suis content parce que je suis fan de Madrid. J'y l'attendais depuis longtemps, il nous a fait pas mal de cinéma. Mais je crois que ça va. Et il aura aussi son Ballon d'Or peut-être.
9: Donc, pour vous, il a fait le bon choix?
13: Pour moi, complètement les bons choix. Parce que je m'attendais qu'à ça. Il aura son Ballon d'Or, Mbappé. Parce qu'il rêve beaucoup de son Ballon d'Or. Et je crois bien qu'il l'aura peut-être l'année prochaine. Parce que là-bas, il y a Vinicius, il y a Bellingham, les Belling Time.
9: J'aimerais une question par rapport à Kylian Mbappé. Est-ce que tu penses de son arrivée à Madrid?
14: Ce que je vais dire par là, je pense que oui, il est bien arrivé au Madrid. Parce que d'abord, on le sait tout le monde qui Kylian Mbappé depuis son tout petit, c'est le Real Madrid, c'est son club de rêve. Donc, il n'a pas.

0: Il a pas mal fait au Paris Saint-Germain, mais c'est le mieux parce qu'il, Kylian Mbappé, il est à Paris, il a pas mal fait des choses là-bas. Donc, il veut des Ligues des Champions, il veut des titres aussi. Donc, quant à moi, il n'a pas mal fait le choix. Il est le bienvenu au Real Madrid.
1: Écoute, ouais, il a besoin de titres, c'est ça en fait.
0: Ouais, il a besoin de titres avant tout.
1: Ouais. Ouais, au Real Madrid, je pense que c'est la meilleure solution pour
0: lui.
1: Ouais,
0: c'est la meilleure solution pour lui quand même pour partir au Real Madrid pour gagner un peu de titres aussi. Ouais.
2: C'est une bonne initiative. Donc, c'est un bon joueur. Et parfois, pour mesurer les talents des joueurs, il faut se déplacer de club en club. Donc, il ne faut pas rester dans un même club pendant longtemps. Donc, il faut se déplacer pour aller ailleurs encore et voir comment ça va se passer encore avec les autres. Donc, pour moi, c'est bon.
3: Je suis donc en présence de Johan Moore, coach de l'équipe 1 de l'US Murat, club de Régional 3 dans la région du Cantal. Bonjour Johan, pourrais-tu nous faire un petit résumé de ton parcours en tant que coach amateur dans le foot?
4: Oui, bonjour. Alors, ancien joueur de Murat, il me semblait normal de prendre l'équipe de Murat en main. J'ai commencé par entraîner les U15 pendant 2 ans. Après, je suis passé à la catégorie supérieure U18 pendant 3 ans. Il y a 4 ans, j'ai pris l'équipe district en D2. Et l'année dernière, j'ai pris l'équipe R3 régionale, l'équipe vitrine de Murat. Nous avons fait un bon parcours, passé une très belle année sportivement, autant que humainement. Vraiment un plaisir.
3: Dis-moi Johan, aujourd'hui j'aurais une petite question, si je suis là, c'est parce que je voudrais savoir ton avis sur le transfert de Kylian Mbappé à Madrid.
4: Oui, alors mon ressenti, effectivement, Kylian a signé à Madrid. On peut comprendre, c'est un club qui l'a fait rêver étant petit, c'était son choix de cœur. Mais pour moi, je pense qu'il serait resté à Paris, aurait apporté beaucoup de positif au football français. C'est dommage. Enfin, c'est son choix.
3: Il a pas fait le bon choix pour toi, selon toi?
4: C'est pas qu'il a fait le mauvais choix, l'avenir de le dira. Mais pour moi, personnellement, je pense qu'il avait encore apporté au football français.

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0: Mesdames et messieurs, Stanislas Carbon.
1: J'aimais énormément mon grand-père. C'était quelqu'un de passionnant. Il connaissait par cœur l'histoire d'Arménie. Je le surnommais Atabaï. Je porte sur moi le livre qu'il a écrit. Un livre sur ma famille qui raconte l'histoire des grandes familles arméniennes.

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0: Allez.
1: La question c'est, et si tu devais me raconter ta chanson? Une chanson que t'écoutes souvent, une chanson que tu chantes souvent, qui te revient en tête, ou une chanson que tu vas chercher, que tu vas écouter pour une raison qui était propre. Et toi, c'est quoi ta chanson?
2: Donc moi, ma chanson qui me revient souvent en tête, elle me revient souvent quand je suis au boulot, au travail. Et je ne m'en rends pas compte. En fait, déjà, de base, je suis quelqu'un qui chantonne ou qui peut parler même sans trop s'en rendre compte. Mais voilà, je chantonne aussi. Et là, c'est soit quand je suis, quand je marche beaucoup dans mon taf pour aller d'un endroit à un autre. Et c'est souvent quand je marche, soit je suis toute seule ou c'est quand je suis au bout, quand je cherche un truc aussi. Et j'ai donc cette chanson d'Indiana Jones qui me monte en tête, et donc je propose à mes acolytes de m'aider à la chanter, parce que sinon je n'y arriverai pas toute seule.
1: D'accord.
2: Et qui fait

Les doudous, c'est ma nounoune et mon doudou, ma nièce et mon neveu, qui, à 3 ans, connaissaient cette chanson par cœur, l'hymne de la famille. C'est « J'ai rien prévu pour demain, mais... »

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0: Alors, nous avons autour de ce plateau l'association Pharanautica qui s'installe. On va les inviter à mettre un casque sur les oreilles pour qu'ils puissent s'entendre au milieu du brouhaha de forme des assauts. Si c'est une première, vous allez voir, c'est assez simple. On parle à peu près à un point du micro. S'il y a un instrument de musique, il suffit de montrer le micro en direction de l'instrument de musique. Là, nous avons deux personnes qui sont habillées en clown. Bon, une avec un accordéon chromatique.
1: Et du beau maquillage.
0: Et du beau maquillage.

0: Bravo! Merci pour cette introduction à l'accordéon musical. Du coup, je vous laisse entre les mains d'Alex qui va vous poser quelques petites questions. Alex qui co-anime aujourd'hui l'émission avec moi.
1: Bonjour.
2: Bonjour.
1: Bonjour. Alors, je ne connais personne ici. Donc, ma première question, ça va être quel est le nom de votre association? Qui êtes-vous? Que faites-vous?
3: Alors, le nom de notre association est l'association Faranuka,
2: Les enfants du soleil.
3: et c'est une association européenne qui fait plutôt le cirque ou les théâtres circassiens, et on donne des cours dans la région pour les enfants, pour les jeunes et pour les adultes.
2: On fait des spectacles, bien sûr.
1: Alors, où ça, les spectacles?
3: Alors, dans la région, mais aussi en dehors de la région, parce qu'on a des collègues qui travaillent en Italie et en Allemagne. Et nous aussi, on est d'origine allemande. Et ça fait 2 ans qu'on est en France. Et oui, on fait souvent des voyages. On se déplace pendant l'été en Europe et on fait des spectacles aussi avec des enfants qui voyagent avec nous.
1: D'accord, un cirque itinérant chaque été? Et alors, vous êtes ici à la Chaise-Dieu, comment fait-on pour faire le cirque avec vous, partir en itinérance, il y a des jours de cours, à quel endroit?
3: Oui, alors on a des cours à Alègre tous les mercredis. Le cours pour les enfants de 7 à 14 ans, c'est à 14h jusqu'à 15h30 au centre Georges Sand à Alègre.
2: Et là, il y a aussi un cours pour les jeunes.
3: Qui débute pour la première fois cette année et c'est à partir de 12 ans jusqu'à 16 ans. Et on fait plusieurs disciplines de cirque. Oui, plein
1: Alors,
3: de jolies
1: quelles
3: choses.
1: sont-elles?
3: Oui.
2: Et il y a des cours à Saint-Poyen aussi, je crois.
3: Oui. À Saint-Paulien, en collaboration avec le GAM, le groupe artistique musical, il y a un cours pour les tout-petits de 4 à 6 ans tous les vendredis soirs de 17 à 18 heures, et aussi un cours pour les enfants de 7 à 12 ans de 18 à 19h30.
2: C'est très
1: Très bien,
2: rapidement
1: très
2: après.
1: précis.
3: Oui.
1: Ok. Et alors donc, quelles sont les activités que vous partagez, que vous apprenez à vos élèves?
2: Alors, en gros, c'est du cirque.
3: Oui. Par exemple, le clown.
1: Oui.
3: C'est sûr.
2: Et la roulage.
3: Le monocycle.
2: L'acrobatie.
3: La boule.
2: Saute à la corde.
3: Le rouleau américain.
2: Et les cerceaux chinois, c'est un truc particulier.
1: Et le rouleau américain, c'est quoi?
3: Ça, c'est un rouleau avec une planche et il faut tenir l'équilibre dessus. Et on a aussi l'acrobatie avec les échelles. Oui, plein de choses.
2: Oui, plein de choses.
3: De cirque et
1: plein de choses
3: boutique.
1: mystérieuses qu'il faut aller voir, s'inscrire pour aller découvrir.
3: Oui, et on pose un grand. On trouve important de mélanger avec tous les arts. Alors, la musique, par exemple, on a une chanson de cirque qu'on chante toutes les séances et aussi devant le public.
2: Et la
3: Il y a.
2: danse.
3: Oui, moi, j'anime aussi des cours de danse contemporaine pour les adultes. C'est les mardis soirs à Alègre. Oui. Oui, comme j'ai dit, c'est un peu un théâtre circassien,
2: Ouais,
3: alors
2: cirque théâtral.
3: cirque théâtral. Alors le côté théâtral est important pour nous aussi. Oui.
0: Et tout le monde peut venir, ou alors c'est plus pour les enfants, plus pour les adultes?
2: La plupart des cours sont pour les enfants, et
3: Oui.
2: on a raconté tout à l'heure.
3: Mais on propose aussi des stages pour les adultes pour apprendre à jongler. Mais c'est une méthode particulière parce que la personne n'est pas seule dans un coin, essaye à ramasser les balles tout le temps. Et on commence directement à jongler en commun, comme groupe. Et c'est une façon très facile. Il faut juste savoir attraper une chose. Et, c'est parti, commencer. On peut venir.
1: Et la renvoyer.
3: Oui.
2: Et ça, c'est à... Comment ça s'est dit? Ça, c'est pas régulièrement, c'est à demande.
3: Oui, sur demande.
2: Sur demande.
0: Sous forme de stage.
3: Oui.
2: Oui.
3: OK.
1: Et alors, justement, comment on peut suivre les informations? Vous avez un site internet, un réseau social ou quelque chose où justement, on peut voir tous ces stages et ces informations?
2: Oui, on a une page Facebook.
3: Oui.
2: Qui s'appelle Cirque Faranouka.
3: Oui. Et on a un site internet, mais c'est pas en français.
2: C'est en allemand. C'est en allemand.
3: Oui.
2: Mais on peut nous appeler ou écrire un email.
1: Ah, c'est mieux. C'est
0: ok.
1: Mieux. Oui.
0: Un email. Allez, on donne l'adresse email.
2: Oui. C'est cirque@faranouka.com. Et Faranouka, ça s'écrit F-A-R-A-N-U-K-A. Okay.
0: Super. Bon, bah, si on veut faire du cirque en français ou en allemand, on retient qu'il y a le groupe Faranouka ou italien à Alegre.
4: Pablo, Balti, Machas,

travailleurs mauriciens, victimes d'une publicité qui, en île Maurice, disait qu'il y a beaucoup de travail en France. 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
1: Présentation rapide de la nouvelle exposition au Doyenné, l'espace d'art moderne et contemporain de Brioude, qui accueille cette année donc Jean Dubuffet.
2: Nous sommes en fait sur plus d'une soixantaine d'œuvres qui mêlent sculpture, peinture et œuvres graphiques, puisqu'on a des lithographies, on a un livre illustré également, donc ça nous permet de montrer un Dubuffet qui avait plusieurs facettes, puisqu'il était graveur, peintre et sculpteur.
1: Thomas Firsbinski.
2: C'est un Dubuffet qui questionne la figure, qui questionne aussi la fraîcheur qu'on a quand on est enfant. Après la Seconde Guerre mondiale, se remet à la peinture, avec une volonté de sortir de l'académisme et des institutions culturelles. Donc il y a en fait toute une série de manifestes contre les institutions culturelles et notamment muséales. L'Ourlou, c'est une multiplication de cellules. Toutes ces formes viennent s'imbriquer les unes dans les autres. Dubuffet, c'est presque une forme d'instabilité. On est sur une sculpture qui est une sculpture plate où il y a une succession d'éléments qui sont rajoutés. Et il a une célébrité très importante, notamment aux États-Unis, où on va lui passer des commandes de sculptures monumentales. C'est un ensemble qu'il va traiter quasiment jusqu'à son épuisement pour passer sur une autre période. C'est aussi ça la construction de cette exposition, c'est comment il va aborder un chapitre, l'épuiser et passer à un autre, il y a une succession comme ça. C'est peint, mais on a cette forme assez plate. Et il joue aussi avec la perception rétinienne, parce que vous avez des tableaux qui sont très chargés, avec ces rayures qui viennent troubler volontairement le regard, où se pose la question de la vibration des jeux optiques. Et alors Dubuffet, dans sa radicalité, aurait pu en fait faire l'Ourlou jusqu'à la fin de sa vie, parce que c'était ce qu'il avait rendu en partie célèbre. Ça se vendait très bien, que les galeries auraient souhaité d'ailleurs qu'il fasse l'Ourlou encore très longtemps, mais que lui ne s'y retrouve trouvait pas en fait plastiquement. Et donc un autre Dubuffet qui travaille davantage sur la question du geste et l'émergence de ces différents patchworks, puisque c'est un assemblage de différents papiers, où là on est donc en 83 et Dubuffet donc décédera en mai 85. Et là tout d'un coup donc sur l'émir on a ces personnages qui disparaissent, qui sont aussi des tableaux qui ne sont pas forcément tranquilles, c'est-à-dire qu'ils ont une force sur le mur qui est bien présente, et les personnages disparaissent. Alors après, libre à votre imagination si vous souhaitez en trouver. Où on voit un Dubuffet qui finalement laisse beaucoup plus de place au fond, et là on voit qu'il est beaucoup plus présent, il est noir, pourtant on a encore des fois des couleurs vives, hein. Vraiment un Dubuffet très différent, il se rapproche de sa fin de vie, donc il y a un autre questionnement qui était élaboré, peut-être moins sur la représentation du corps, et davantage sur des éléments spirituels. Bon. Et Jean-Louis Prat, notre commissaire de l'exposition.
3: Bonjour. Bonjour. Dubuffet est un artiste remarquable que j'ai connu et auquel j'ai fait sa dernière exposition de son vivant. Il est mort un mois avant, en 85, donc il y a 40 ans.

0: Trop bien, Denis. Merci d'être venu au plateau.
1: Je t'en prie.
0: T'es venu pour nous parler de ton assaut de self-défense, c'est ça ?
1: Voilà, exactement.
0: Self-défense, bon, on a eu un petit aperçu tout à l'heure pour les personnes qui étaient là, mais pour ceux qui ne sont pas là, qu'est-ce que c'est que le self-défense ?
1: Alors, bon, ben déjà, hein, du coup, comme dit, c'est de la défense en cas d'attaque dans la rue, ou voilà, hein, la base. Hein. Nous, notre discipline, c'est du self-défense, mais avec une particularité, pardon, c'est qu'on va se défendre et faire une percussion en même temps. Donc ça va nous permettre de pouvoir défendre face à des adversaires de différentes tailles, même gros gabarits sur des petits gabarits, etc. Parce que justement, tu vas un peu perturber, parce que le gars s'attend pas du tout à ce que tu... En même temps que tu prends un coup, il s'attend pas à en prendre un lui aussi, systématiquement. Donc après, bon, on travaille aussi, il y a beaucoup de travail de clés.
0: Ouais.
1: Les clés de bras, les clés de fait, hein. À savoir que c'est un sport de défense, donc basé sur le respect, déjà, avant toute chose. Donc le but, enfin, c'est pas non plus de tuer l'adversaire. Bien que après, si ça arrive vraiment, si on se fait attaquer dans la rue ou quoi, bah vaut mieux se défendre et savoir se défendre comme il faut. Moi. Donc voilà. Après c'est les bases, c'est du défense sur les bases de karaté.
0: Ok.
1: Mais karaté après, ça veut pas dire qu'il faut être ceinture noire de karaté pour faire du self-défense du tout. Bah, c'est n'importe qui peut faire.
0: C'est ouvert à tout le monde.
1: Ouvert à tout le monde.
0: Enfant.
1: Dès 15 ans. Non, dès 15 ans. Parce que c'est compliqué après. C'est quand même compliqué. Donc il n'y a pas d'âge de limite. Chacun va à son rythme.
0: Et ça demande d'avoir déjà un peu une pratique sportive, d'être déjà un peu. Je sais pas. Est-ce que c'est un sport où il faut avoir de la force, par exemple ?
1: Non, pas du tout. Pas du tout. Au contraire, en fait, c'est le but. Une clé de bras, même sans force, tu peux la faire à quelqu'un qui a énormément de force. Parce que de toute façon, quand tu vas avoir le poignet en tension, ou la gorge bloquée, ou peu importe, c'est très compliqué. Donc tu peux vraiment... La force, non.
0: Oui, c'est anatomique.
1: C'est anatomique. C'est, on travaille pas mal avec les points vitaux. Donc, par exemple, quand on est saisi de derrière, taper les côtes flottantes de son adversaire, mais pas forcément taper comme un fou, juste un petit coup comme ça, sur les côtes flottantes, ça suffit largement à surprendre. En fait, c'est vraiment surprendre.
0: Okay.
1: C'est surprendre pour pouvoir agir.
0: Okay. T'as déjà eu des retours de... d'élèves qui t'ont dit que ça a pu leur servir ?
1: Non.
0: Non, tant mieux.
1: Non, tant mieux. Tant mieux. Après, c'est sûr que ce qu'on entend surtout, c'est que bon, chez nous, ça ne va pas nous servir à grand-chose parce qu'on ne va pas se faire attaquer, parce que machin, si ça. Après, on ne fait pas spécialement pour ça. On fait d'abord pour trouver quelque chose de bien dans notre tête, pour que ça plaise, évidemment. Pour se trouver un peu de mental, de la confiance en soi. C'est très important. Parce que si tu sais que tu sais te défendre un petit peu... Ta seule réponse n'est pas la violence. T'es serein. Tu peux parler un peu au gars qui va te chercher des noises. Donc ça, c'est super important. Donc pour le travail de soi. Et puis après, chacun son niveau, encore une fois. Celui qui veut se lancer, et puis dans 10 ans qu'il soit ceinture noire, qui veut faire de la compétition, il peut. Celui qui, ça l'intéresse pas du tout, il vient et puis il fait ce qu'il a à faire. Faut être quand même un minimum assidu, parce que bon, c'est comme dans tout ce que tu fais. Si tu fais une fois tous les 3 mois, tu oublies tout, et puis c'est très compliqué. Mais dans l'ensemble, ça reste quelque chose d'accessible à tout le monde,
0: ouais.
1: Facile. Juste, il faut être, faut être présent, quoi.
0: Et du coup, c'est dire que derrière, il y a une fédération, c'est un sport reconnu.
1: Ah, exactement. Nous, on est sous la Fédération française de karaté, donc c'est tout ce qui va englober, bon, le karaté, le krav maga, le défense training, tout plein d'autres choses. Après, il y a plusieurs fédérations. Il n'y a pas que la Fédération française de karaté, mais tout est sous fédération.
0: Ok, d'accord.
1: Donc après nous pour nos licences, donc c'est des licences annuelles, assurance comprise, qui coûtent pas très cher, 130 €.
0: Oui.
1: C'est raisonnable. Encore une fois ouvert à tous. Il y a 2 cours d'essai.
0: Voilà. Ça. Ok.
1: Ce qui est important parce que voilà, en général les gens adhèrent plutôt pas trop mal, hein, parce que c'est vrai que c'est au bout de ces 2 cours qu'on se rend compte que, en fin de compte, il y a rien de Il faut ni de force extrême, ni être capable de faire un 100 mètres en moins de je sais pas combien, ni avoir de la force, voilà. Après, évidemment, au plus il y a de force, au plus les choses sont faciles, machin, et voilà.
0: Oui.
1: Après, celui qui veut, il peut s'entraîner à la maison facilement aussi, voilà.
0: Et pour finir, les lieux et horaires ?
1: Alors, le mercredi soir, on est à la Chaise-Dieu, de 19h30 à 21h. 21h, 21h15, hein, voilà. Et le samedi midi, Il y a du karaté traditionnel à Langeac.
0: Ok, Langeac.
1: Il me semble, parce que nous, on n'est pas sur Langeac, on reste sur la chaise Dieu. David, c'est le jeudi soir aussi à Langeac.
0: Ok.
1: Et voilà.
0: D'accord, je sais qu'il y a aussi un club à Brie-du-Mille.
1: C'est pas le même club.
0: C'est pas le même.
1: C'est pas le même.
0: Ok, et eh ben c'est noté. Merci beaucoup, Kevin.
1: Eh ben, je t'en prie, avec plaisir.
0: Et eh ben,
1: à bientôt. À
0: bientôt.
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0: La question c'est, et si tu devais me raconter ta chanson? Une chanson que t'écoutes souvent, une chanson que tu chantes souvent, qui te revient en tête, ou une chanson que tu vas chercher, que tu vas écouter pour une raison qui t'est propre, et toi, c'est quoi ta chanson?
1: Mais non, elle me revient pas souvent en tête, mais des fois, elle est là, et du coup, c'est la chanson de Armstrong.
0: Ok, mais c'est que, quelle histoire t'as avec cette chanson?
1: Mais j'ai pas d'histoire avec cette chanson, on me l'a appris quand j'étais gosse, et voilà, elle est restée.
0: Et elle, ça te fait quoi quand elle revient? T'es content?
1: Je suis content, oui.
0: T'es copain?
1: Je sais plus comment ça commence. Armstrong, je ne suis pas noir. Je

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1: C'était le 10 décembre à La Vaudieu, la fête du pain, organisée par l'association Namas. Et dans le cadre d'une résidence d'artiste, donc, la fête du pain consistait à rallumer le four communal du centre-bourg et d'inviter les habitants à cuire dans le four leur spécialité et ensuite de les partager dans un moment convivial. C'était aussi l'occasion d'entendre un chant de récolte du seigle, rituel lituanien célébrant la fin des récoltes. Écoutons ça.
2: Donc ça, c'est
3: le pain.
2: Ça, c'est lava cake. C'est le gâteau à lava. Enfin, les trucs de volcan. Le composant, c'est seigle. C'est 100% seigle, ça.
4: Eh bien, on a rallumé le four. Les voisines ont voulu faire du pain, elles m'ont demandé. Donc, bon, je leur ai chauffé le four. C'est elles qui ont fabriqué. Moi, j'ai fait cuire, simplement. Et puis, il y aura après des choses qui vont être cuites. C'est-à-dire, il y a des pâtés aux pommes de terre, des pâtés aux pommes. Il y aura... Enfin, plusieurs trucs pour manger, quoi. Les préparatifs, on a commencé mardi à faire une petite chauffe, petite. Mercredi, la même chose. Jeudi, déjà, j'ai monté pratiquement à 300 degrés. Et aujourd'hui, de nouveau à 350 à peu près, puis j'ai fait cuire. Et là, j'ai fait une fournée de pain avec quelques bricoles. Et là, je vais réchauffer parce que les habitants du village vont apporter des plats que je vais faire cuire et qui seront mangés peut-être ce soir. Voilà.
5: Plate once again, and we just put it in just so it would dry.
6: Okay.
7: Non, mais moi j'ai été
6: so. Non, pas complètement. Et du coup les retirer.
5: You can try, but it's not
4: retirer du moule.
6: Ouais, les retirer du moule et pour les refaire.
4: Passer un peu au four.
6: Ouais, si possible, en les mettant dans les sacs.
4: Sur un plateau.
0: C'est le seigle.
8: C'est oui. Le seigle, mais on le sent maintenant quand il y a turbot noisy le boss.
9: Ja.
10: C'est pour la soupe.
11: Mais c'est bien ça.
0: Ah bonjour. On est venu aider le boulanger à cuire le pain.
12: Une tourte aux pommes.
13: De patates au four.
12: Alors Jean-Marc et Gigi préparent le vin chaud. Donc 15 litres de vin rouge, 1,5 kg de sucre, des rondelles d'orange.
14: Deux oranges.
12: Ensuite, bah,
14: les épices.
12: Voilà,
14: je vais laisser. Girofle, noix de muscade, fleur d'oranger, poivre.
15: Qui est chargé de la musique ?
14: Et abadiane, étoile d'abadiane.
0: Oh, il y a un brin de soleil.
5: Alors je suis en train de mettre la mousse de beurre ou le beurre moussé dans des petites coupes à glace en métal. Et du coup maintenant on dirait de la glace à la vanille et ça a l'air hyper bon. Et c'est pour manger avec les couronnes de pain. Et on a fait les couronnes de pain avec les moules, la farine et le levain de Pauline Mercury. J'ai senti une goutte d'eau sur mon front et ça j'aime pas trop ce que je viens de sentir. Ça va aller.
16: Alors, et bonsoir tout le monde. Merci d'être venu. Merci de ce rassemblement très très très sympathique. Peut-être que d'abord, je vais me présenter parce que tout le monde ne me connaît pas. Donc moi, je m'appelle Austé et ensemble avec Nyeringa qui prend des photos aussi présentes. Et nous, on a une maison, ancienne école laïque qui est là-bas. Et là-bas, pendant quelques temps, on mène une résidence d'artistes qui s'appelle Namas. Namas, ça veut dire la maison en lituanien. Nous, on est lituanienne. Et juste un petit mot pour vous dire que la table que vous voyez, c'est un objet qui a été réalisé lors de notre dernière résidence d'artistes qu'on a organisée l'année dernière. Mais aujourd'hui, on se rassemble parce qu'on a accueilli pendant 2 semaines 2 artistes, Charline et Beta. Et donc une artiste française et une artiste lituanienne. Et elles ont travaillé pendant 2 et demie semaines. Elles ont rencontré beaucoup de monde ici, quelques personnes parmi vous aussi. Ils ont pensé comment on pourrait activer ce four de La Vaudieu. Et là, je reviens. Alors, Gérard Théol, monsieur qui est juste à côté à Lojac, et qui nous a aidés pendant toute cette semaine avec toutes ses explications, avec son soutien. Il est venu chaque jour cette semaine, il a allumé le four, il nous a expliqué sans être fatigué. Donc, le plat principal qui va arriver un tout petit peu plus tard, c'est des pains en seigle et ça va servir en tant que bol pour une soupe qu'elles ont fait, qui est là. On va avoir deux couronnes qu'on peut manger avec le beurre et avec un goûter de betterave, voilà. Et après, il y a une belle brioche là-bas qui vous attend avec du miel et aussi des boissons qui sont faites par Jean-Jacques et moi. Servez-vous, faites comme vous voulez vraiment. Et voilà, tout est là pour vous. Aussi, il y a quelques gâteaux faits par nos résidentes. Donc ça, c'est à la cannelle et ça, aux pommes et aux noix. Voilà, merci beaucoup, j'en parle plus. Il faut aller boire, goûter et passer le moment ensemble. Merci à vous.
3: Tout le monde était invité à ramener un plat de sa spécialité. J'ai cru voir qu'il y avait un sablé du Périgord, je crois. J'ai vu de la soupe, j'ai vu du pain, j'ai vu des tartes, j'ai vu des quiches, j'ai vu des pâtés à la viande, j'ai vu des pommes de terre douces aux herbes et à l'huile. Voilà, plein de trucs sympas, quoi. Et donc, on est toutes et tous ensemble à manger autour de la place du village de la Vaudieu.
14: Eh ben, c'est super, en fait. Moi, je suis pas bien loin. J'habite dans le village d'à côté, là, qui est à 4-5 km. Et ça fait bien plaisir de revoir le four à pain remis en route. Puis ça fait l'occasion de revoir pas mal de gens que j'ai connus dans le passé, notamment, quoi. Étant donné que j'avais de la famille dans le village il y a une cinquantaine d'années. Je sais pas, on va se boire un petit verre, manger un petit bout de pain avec un peu de beurre, là, quelque chose comme ça, quoi. Ça va bien se carabiner, je pense.
7: Ouais, il y a plein de jeunes. Donc ça, c'est super de voir qu'il y a plein de jeunes, que voilà, tous les jeunes participent à ça. C'est super, ouais.
11: C'est une très belle manifestation, avec des gens très sympathiques.
15: Donc c'est vrai que ça fait plaisir de voir vivre comme ça, ouais. Et bien le four à pain, ben oui, ma jeunesse, parce que bon, j'ai connu mon mari, moi j'avais 16 ans, donc je suis venue là très très très tôt. Ben le four à pain, la dernière fois que je l'ai vu allumer, moi c'était dans les années 80. Et puis là maintenant, ben voilà, ça bouge, c'est génial.
7: Ça bouge, là, vous dites, ça revit, en fait, il y a plein d'animations. Il y a les marchés nocturnes et tout ça, et on trouve que ça se redynamise. Voilà. Oui, alors nous on va revenir. Alors nous on vient du Tarn pour le moment, mais on va revenir à La Motte. Et voilà, dès que j'ai ma retraite. Et oui, moi j'ai envie de m'investir dans le coin. Ouais. Non, ouais, j'ai envie de faire plein de choses. Donc voilà.
17: Allez, mettez ça au micro. On fait a cappella.
18: C'est du lituanien, mais c'est très facile.
17: Allez, si. Hein.

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2: nitrite.
1: C'est bien. Et c'est l'heure de votre nouvelle émission préférée, Dusto Entérite. Hey, c'est Dusto Entérite.
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5: Et bien sûr, le rendez-vous des copains, c'est Dusto Entérite, vous le savez.
6: C'est quoi ça?
1: Je sais pas.
6: C'est trop bien.
1: J'ai pris une grosse tuite.
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1: 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Bienvenue sur Dusto Entérite, vous écoutez la radio Larsen. Il est 7h.
5: Yo, yo,
1: Ouais, c'est Dusto Entérite, on est là, on est quoi?
5: MC Lola.
1: MC XXXXL.
5: Alors, Dusto Entérite, c'est quoi? Eh bien, c'est tout simplement une émission où on s'est fixé la mission de lever le voile sur tous les mysticismes qui entourent les styles, les genres et les sous-genres musicaux.
1: Pour cette première, on rembobine au tout début des années 2000. On sort de skateboard décathlon, je sais pas si vous en aviez, moi oui. Pour explorer un genre musical qui nous émeut particulièrement, Axel et moi. On peut le dire, c'est un peu notre petit plaisir coupable, datant d'une époque lointaine où Axel portait encore des chemises à carreaux et une boucle d'oreille tête de mort, et moi des Vans à damier et du crayon noir. Attendez, on me dit dans l'oreillette que c'est toujours le cas en 2024. On parle du pop-punk aujourd'hui. Kizako, le pop-punk.
5: Et oui, le pop-punk, c'est un peu la bande originale de notre adolescence pour tous ceux qui sont nés fin années 80 ou dans les années 90. Et aujourd'hui, avec nous, et nous avons un invité spécial, Cédric, le chanteur, batteur et guitariste aussi, je crois, producteur. Je crois même que celui qui vendait les disques, qui faisait les t-shirts. Je me demande si c'est pas lui-même qui montait la scène. Cédric, bienvenue.
7: Salut tout le monde, ouais. Et c'est exactement ça, ouais. C'est l'homme à multicasquette.
5: Voilà, donc Cédric, tu étais un musicien du groupe Deb 52, qui est un groupe local.
7: Voilà.
5: Alors tout au long de cette émission, donc on va parler sous ton contrôle, puisque toi tu es un peu un professionnel du genre. Alors on t'invite à réagir, à nous donner ton avis, et vraiment sans toi comme chez toi, n'hésite pas à intervenir à tout moment.
7: Du moment qu'il y a de la bière, moi je suis chez moi.
5: Hein. Très bien.
1: Parfait. Donc nous parlons du pop-punk. Alors qu'est-ce que c'est que ce chantier? Qui c'est qui m'a foutu de la pop et du punk ensemble? Parce que moi, je comprends pas bien. La pop, c'est léger, ça met de l'après-shampoing, ça fait des super chorés pendant les concerts. Alors que le punk, bah, c'est cracra, ça sent la transpi, ça crie beaucoup trop fort. Et donc pourquoi un pareil oxymore? Alors on est descendu dans la rue, Axel et moi, on est parti à l'aventure, arpenter les petites ruelles de Brioude, pour vous demander, à votre avis, c'est quoi le pop-punk?
8: Honnêtement, je sais pas trop. Je préfère écouter beaucoup plus des chansons françaises où je comprends les paroles que les musiques anglaises qui a été imposée depuis après 68. Ça passe pas.
9: Je ne sais pas.
10: Qu'on peut aussi appeler le punk à roulette ou le punk rock californien. Qu'est-ce que ça peut être?
9: Punk rock californien? Nirvana? Non, c'est pas assez grunge, ça, un peu. Non, je suis là.
10: On va
9: vous
10: faire écouter.
11: Eh ben, c'est tout simplement pop et punk. Voilà, tout simplement, c'est le punk qui a été, je pense, un peu vulgarisé, puisque le punk, au départ, c'est quand même un segment très, très court, très, très, très étroit, et après, c'est rentré dans la musique pour tout le monde. Quoi. Voilà, c'est ce que je pense, tout au moins. C'est, voilà.
12: De la musique qui bouge, rythmée. Voilà, j'ai pas d'autre idée.
13: Ouais, c'est une musique débridée en rouge, en rose. Voilà, c'est ça, oui. Et le pop, je connais pas trop le pop, mais c'est pour moi, c'est... Bon, on peut dire n'importe quoi dans une chanson, quoi, dans une musique.
14: Le pop-punk, je dirais que c'est juste avant le grunge.
10: Alors, à ton avis, ou à votre avis, c'est quoi le pop-punk?
15: Je sais pas.
10: Est-ce que maman a une idée?
16: Je sais pas, moi je dirais un mélange entre du rock et musique punk classique, quoi, mais non, aucune idée, je connais pas vraiment.
9: Bah c'est du punk qui est populaire, dans le sens plus mainstream que le punk qui est connoté dans la tête, quoi. Bref.
10: Okay. Et tu penserais à quoi, par exemple, comme groupe?
9: Je sais plus, genre les trucs des années 60, là, je sais plus comment ça s'appelle, ouais. Les groupes anglais, là, un peu de trucs garage.
1: Alors, c'est un peu flou, hein. Garage, années 60, il y en a beaucoup qui disent ça, ouais. Avant le grunge. Ouais. C'est un peu antidaté. C'est
5: voilà, donc on s'est dit qu'en fait, ils ne voyaient pas trop de quoi en parler. Mm. Alors, on a choisi un petit morceau.
1: On a préféré leur faire écouter, quoi.
5: Voilà, on leur a fait écouter ça.

0: Sum 41 In Too Deep, c'était en 2001. Et on est en train de dire, hors antenne, que c'est l'année un peu où sont sortis tous les gros tubes pop-punk.
1: C'était la bonne époque.
0: Alors, après leur avoir fait écouter à ces braves gens de Brioude, on a entendu leur réaction. Enfin, on a demandé leur réaction.
2: Ouais, c'est. Alors, si je dis pas de bêtises, je crois bien que c'est une chanson qui date à peu près des années 95, non 2000 Ouais, à peu près 2000, oui, 2000, ouais. Moi, je pensais un peu. Un peu comme ils ont copié sur Offspring.
3: Ouais, oui, je vois, j'ai déjà entendu ça. D'accord. Ça me fait penser à un gros groupe américain, là. C'est ça, je pensais à Green Day, ouais. Ouais, c'est ça que je cherchais.
4: Voilà, c'est dans la même vague.
3: Ouais, Green Day, ouais.
4: Ok.
3: Assez bien produit, d'ailleurs, là, ce que j'entends. Donc, c'est pas trop punk, en fait. C'est plus pop que punk, en fait. C'est très produit. Faut se rappeler que les Sex Pistols, ça avait pas joué vraiment d'instruments, quoi. Donc c'était plutôt un cri, quoi. C'était pas vraiment faire de la musique, c'était un prétexte. En tout cas, ça chante bien. Mieux que autant des Sex Pistols, quand même.
5: C'est les Beatles. Ça ressemble aux Beatles. Voilà, oui, non, mais c'est bien.
6: Vous aimez ?
5: Ah ben oui, oui.
6: Très bien.
5: Ça ressemble pas à ce que j'attendais. J'attendais quelque chose de guttural, de puissant, mais... non, ça me plaît, ça. J'aime beaucoup la musique. Ouais, ça donne envie de danser. Non, c'est bien, ça, ouais.
7: Une époque, je dirais les années 80, voilà. Sinon, j'aime bien, c'est cool, le rythme est cool. Ça fait un peu penser, quand j'étais plus jeune, les Jonas Brothers. Mais encore avant, genre l'époque avant, mais parce que moi, je suis jeune, j'ai la vingtaine, donc...
8: Ça me fait penser à Disney Channel, ça. Genre les trucs des jeunes ados prépubères, où je regardais ça avec ma sœur, Camp Rock, High School Musical, tout ça. Pour moi, c'est ça. Truc d'ado quoi, de teenagers, et voilà quoi. Mais ouais, ça très connu, je connais, je sais même pas qui c'est, mais je connais.
6: Ah, est-ce que t'aimes ?
9: Bah, j'aime bien, je trouve que c'est... je sais pas trop comment...
10: Ah oui, d'accord, oui, bah, je faisais pas du tout le rapprochement avec ça. Bien sûr que je connais, j'adore. Bah ouais, forcément.
1: Ah, elle chante bien.
6: Ça vous parle ou pas?
11: Ouais, c'est assez entraînant. Ça fait un peu route des vacances.
6: Ouais.
11: Hein? On a envie de partir là. Ouais. On se voit bien avec le petit van sur les côtes. Effectivement, s'arrêter au bord de la plage, prendre le temps.
0: Voilà ce que vous nous avez dit. Alors, il y a un peu de tout. Les Beatles, les années 80. Les Jonas Brothers.
1: Et The Offspring avait plagié les Beatles aussi.
12: Ah oui.
1: Avec One You Get a Job.
12: Ah oui.
1: Oui, oui.
12: C'est une chanson des Beatles.
1: C'est pas une chanson. Voilà, c'est. Voilà. Ils ont piqué sur. Et c'est intéressant parce que moi, ça se regroupe.
12: Incroyable.
1: Et quand j'entends, ça fait penser à Disney Channel parce que c'est exactement ça en fait, la pop punk. À la base, c'est de la musique de dessin animé, c'est des génériques, c'est les Tortues Ninja, c'est Inspecteur Gadget, c'est toutes ces musiques qui vous font bouger la tête, et tu te dis, ah ouais, c'est ça, quoi. C'est entêtant, c'est... Donc, les gens connaissent, en fait.
0: Ouais, bah d'ailleurs, il y en a un qui dit, je connais la chanson, mais je sais même pas qui c'est. Ça, c'est hyper représentatif, c'est que c'est tellement pop populaire qu'on connaît, tout le monde connaît, mais en fait, impossible d'identifier ni de le dater dans le temps.
1: Voilà.
12: C'est vrai que c'est assez rare de rencontrer des gens qui détestent vraiment la pop-punk. En fait, c'est quelque chose qui est assez, qui fait assez consensus, en fait.
0: Ouais, parce que c'est universel, il y a des mélodies qui restent dans la tête.
12: Et du coup, la pop-punk, qu'on peut aussi appeler le punk à roulette ou encore le punk rock californien, c'est cette espèce de feel-good musique qui inonde la radio entre 1995 et 2005. Alors souvent, tu le disais tout à l'heure, c'est associé au skateboard, au damier, au baggy, au gel Viveldop fixation extrême, au bracelet à clous. Et c'est ce qu'on va retrouver dans les tout premiers lecteurs MP3 qui faisaient que les USB 256 MO. Là. Mais aussi, on le retrouvait dans les bandes-annonces des films... des grosses productions américaines comme American Pie et comme toutes ces choses-là. Et d'ailleurs, je crois que tu nous as fait un petit medley, Lola.

0: ça pour leur discographie un peu plus pop.
1: Ouais.
0: Mais cette chanson, elle est quand même représentative. On disait des films comme American Pie, tout ça. Ça, c'est typiquement les bandes annonces des films américains.
1: Bah.
0: Dans les bandes originales.
1: Moi, la pop punk, je l'ai découvert. En fait, c'est pas dans les CD, les albums, tout ça. C'est American Pie ou alors les jeux vidéo Tony Hawk's Pro Skater.
0: Ah ouais. Justement, on n'a pas parlé encore, mais ouais. La BO de Tony Hawk's Pro Skater, surtout le 2, je crois.
1: Le 2, c'est...
0: Le 1, il est un peu plus punk, ouais. Mais le 2, c'est ça.
1: Ouais, c'est ça, c'est de la pop-punk. Ouais. Et il mélange hip-hop, tout ce qui est de rue, quoi, le hip-hop et la pop-punk. Et moi, j'ai découvert tous mes groupes dans les jeux vidéo de BMX, de skate. De, ouais. Et
0: Est-ce que tu joues à SSX, le jeu
1: oui,
0: de...
1: j'ai, on, ça aussi, je crois que personne n'y a pas joué.
2: Attends, SSX, est-ce que c'était le jeu sur moto des neiges, là?
0: C'était
2: Snowboard.
1: Et American Pie, ben il y a même les membres du groupe de Blink qui jouent, qui sont acteurs dans le film à un moment donné. Ah oui, et il y a tout le temps leur musique dans chaque American Pie. Il y a une musique de Blink quoi, dans les génériques et tout. Et moi, je me suis dit, ouais, attends, mais quand American Pie est sorti, j'avais 12 ans et je me suis dit, c'est quoi ce générique? Il est trop cool. Mais je savais pas ce que c'était. C'était des VHS, tu vois. Il y avait pas, je lisais pas les musiques, les trucs comme ça, quoi. Et je me suis dit, il faut absolument que je sache que c'est, parce que c'est trop bien. Puis des années après,
2: il y avait pas Shazam.
1: Il y avait pas Shazam. Et puis
2: on a vécu dans un monde sans Shazam.
1: Même plus loin, dans les années 2000, moi, j'avais pas Internet. Ou alors j'avais Internet chronométré. J'avais 10 secondes pour aller sur Internet ou 20 secondes.
2: Ou au CDI du collège.
1: Ouais, voilà. Donc voilà, on découvrait la pop punk dans les jeux vidéo et dans les films américains. Ouais.
2: Et bah du coup, moi, ce que je vous propose, c'est qu'on essaie de retracer un peu l'historique de ce courant musical un peu particulier et d'essayer de dépasser justement le cliché qu'on a tous. Vous savez, le groupe d'adolescents qui fait un concert en jouant très fort devant une piscine dans une villa avec des tas d'adolescents débridés qui sont en train de boire de la boisson dans des gobelets rouges. Là.
1: C'est cliché.
2: Vous voyez ce cliché là? Voilà, on va essayer d'aller un peu plus loin que ça. Alors là, pop punk, qu'est-ce que c'est? Et bah en fait, c'est un mélange entre le punk et la pop. Waouh!
0: Jusque-là, tout va bien.
1: Ouais.
0: Pop,
2: alors
0: punk.
2: Surtout, voilà, il faut pas confondre la pop punk avec le punk rock, parce qu'en fait, ce qu'on appelle le punk rock, c'est tout simplement le punk. En fait.
1: Ouais.
2: Alors, on va faire une petite parenthèse juste sur le punk. Donc, le punk, c'est un mouvement des années 70 qui naît en Angleterre, et en fait, ça vient d'une division du rock. C'est-à-dire que d'un côté, on va avoir du rock assez mainstream avec du glam rock, avec des groupes comme Kiss, comme Aerosmith ou AC/DC. Et puis de l'autre, on va avoir des groupes qui vont être un peu plus engagés politiquement, un peu plus critiques du système, plus énervés, plus viscérales, plus alternatifs, moins commerciales, qui vont faire des trucs un petit peu qui se font pas trop à la télé, tout ça. Et là, on aura des groupes comme les Sex Pistols, les Clash, les Ramones. Et en France, par exemple, on aura aussi les Berruriers Noirs dans cette vague-là. Et du coup, cette deuxième branche, c'est ce qui va devenir le punk. Et le punk, en fait, en anglais, ça veut dire vaurien, ça veut dire voyou. Mmh. Voilà, si vous saviez pas. Et du coup, la pop-punk dans tout ça. Eh bien, la pop-punk, en fait, c'est tout simplement une évolution du punk qui apparaît dans les années 90. Et en fait, elle va se différencier du punk en renouant justement avec le rock plus commercial. D'un côté, musicalement, ça sera plus léché, plus propre, mieux produit. Même si on reste sur des codes et des structures assez punk. Hein. Mais c'est surtout sur le côté message que la différence, elle va le plus se faire sentir. Ça va être des paroles qui vont être moins engagées, moins clivantes, plus grand public, moins prise de tête, entre guillemets. Avec la pop-punk, on perd complètement, ou presque, le côté politique, le côté anarchiste, anticapitaliste, tout ce qui faisait en fait un peu le succès du punk. Pour généraliser, on pourrait dire, sans vexer personne, que c'est une musique faite par des jeunes blancs résidant dans des banlieues de classe moyenne qui finalement, ils n'ont pas réellement de problème sociétal ou sociologique. Ils n'ont pas grand-chose en fait à revendiquer. Ils n'ont pas vraiment de combat à mener, à part le fait de vouloir faire chier les vieux et de garder un peu ce côté rebelle des punks en fait. Parce que, bon,
1: c'est bien résumé, ouais.
2: Toutes les générations vont me faire chier les générations précédentes, mais eux, comme ils n'ont pas énormément de choses à dire, parce qu'en fait c'est un peu une jeunesse aussi un peu dorée, en fait, ça va pas trop mal à cette époque-là dans le monde quand même. Le changement climatique est encore très loin, enfin... On est moins conscient de tout ça. Et du coup, c'est assez naturellement que le pop-punk, ils vont se mettre à faire l'apologie de la joie de vivre et de la connerie. Mais de la connerie, attention, la connerie au sens noble du terme, comme Jackass par exemple, c'est tout ce courant-là, le skateboard, toutes ces choses-là. C'est-à-dire que concrètement, on ne va plus entendre parler de drogue, on ne va plus entendre parler de dépression, de mettre la ville à feu et à sang pour faire des orgies dans le sang sur la ruine du vieux monde. Non, non, on ne va pas parler de ça. On va plutôt parler de faire la fête, de rester jeune, de s'amuser. On va parler de nos histoires d'amour, on va parler de potes, de bouffe. Bref, des sujets qui sont vachement plus passe-partout et dans lesquels, lorsqu'on est adolescent, on s'y retrouve vachement plus facilement. Qu'est-ce que tu penses de ça?
1: Ah, mais c'est exactement ça.
2: Ouais.
1: C'est de la musique où celui qui compose, il n'a pas de problème. Ouais. Moi, quand j'avais Deb 52, j'avais une vingtaine d'années, j'avais pas de soucis. Moi, ma préoccupation première, c'était qu'est-ce que j'allais faire le week-end, qui j'allais voir, les filles avec qui j'étais, mes potes, boire des coups. Et puis nos chansons étaient basées que là-dessus. C'était vraiment pas prise de tête, on est là pour s'amuser, on n'a qu'une jeunesse, on l'a fait, puis c'est tout. Quoi. On ne voit pas demain, le demain n'existe pas, quoi. On vit tout de suite. Quoi. Et tu as très bien résumé le truc, quoi. C'est de la musique de personnes sans problème. Quoi.
2: Et du coup, dans les pionniers du genre, j'imagine que tu connais, on peut citer notamment le groupe Bad Religion. Bad Religion, peut-être. Ouais. Qui a été formé dans les années 80 en Californie. Et c'est un peu le groupe qui est considéré comme la passerelle entre le punk et le pop-punk. Voilà, ouais. C'est-à-dire que c'est les premiers
1: Bad Religion, c'est pas très pop-punk, mais ça y vient.
2: C'est le premier à avoir été un peu vers ça. Après, on est dans les années 80, donc c'est vraiment le début. Et on va tout de suite écouter leur tube, du coup, American Jesus.

0: C'est super ça.
1: Ouais, c'est bien ça. Donc Bad Religion. Et on va continuer donc avec un autre pionnier qui est super important et très très connu. Donc c'est les Offsprings, qu'on pourrait traduire en français par progéniture ou descendance.
2: Ouais. Ah ouais.
1: Voilà. Alors je vous rassure, ils choisissent ce nom juste pour la sonorité. Il n'y a aucune autre raison. Voilà, ça aussi c'est l'esprit pop-punk. Mm. Donc c'est un groupe californien eux aussi, qui ont été formés en 84 et dont le chanteur, pour la petite anecdote, Dexter Holland, il a repris ses études en 2012, donc une fois la vague pop-punk un peu sur le déclin, et il obtiendra en mai 2017 un doctorat en biologie moléculaire. Et du coup, on va écouter tout de suite un de leurs plus grands tubes. Et alors, juste pour la petite anecdote, moi hier j'étais dans un carnaval et j'ai entendu une fanfare du sud de la France jouer ce tube, mais en fanfare.
0: Oh, ça doit être excellent ça.
1: Et c'était ouf, et tout le monde connaît. Ouais. Donc voilà, on peut passer leur plus grand tube, donc...
2: The kids aren't alright.
0: La musique
1: exactement.
0: De vol.
1: Exactement.

0: Voilà, et pendant tout le morceau, on a profité pour parler de nos souvenirs de cette époque.
1: Ouais, nos souvenirs vestimentaires.
0: Nos souvenirs vestimentaires. Les fameux pulls avec le logo tête de mort.
1: Ouais.
0: Qui te sert de pyjama, du coup.
1: Voilà, maintenant, mon pull au spring, c'est mon pyjama.
0: Incroyable. Dernier pionnier majeur, évidemment, Green Day, donc un groupe originaire de Californie, décidément, je crois que c'est pas mal là-bas que c'est né, le pop-punk, qui a été formé en 1987. Et alors, on connaît assez peu leur premier nom. Est-ce que vous connaissez le premier nom de Green Day?
1: Alors, pas du tout.
2: Moi, je sais que Green Day, ça vient de quand ils séchaient les cours et qu'ils allaient fumer des joints.
1: C'est les journées vertes.
2: Voilà, c'est ça.
1: Ouais. Journée de l'herbe.
2: C'est ça, non? Alors, leur premier nom?
0: Alors, leur premier nom, alors c'est complètement différent des journées vertes. Hein, et aussi de la petite anecdote que tu viens de raconter, puisqu'ils s'appelaient les Sweet Children.
2: D'accord.
0: Les 12 enfants. Donc, c'est un nom qu'ils vont abandonner définitivement en 89. On va pas se mentir, c'est quand même un des groupes qui a popularisé ça au maximum.
1: Ah oui.
0: Et qui a rendu surtout ça très, très pop. Moi, je les ai vus en 2018. J'étais déjà vieux, ma période pop-punk était bien passée. C'est dans le top 5 de mes meilleurs concerts.
1: Moi, j'étais vu
0: incroyable.
1: Il y avait des lance-flammes. 2011, c'était un spectacle avec des feux d'artifice, des flammes.
0: Ouais,
1: des
0: j'ai vu ça aussi. C'était... Ouais. Et puis les mecs, bon, ils sont un peu vieux.
1: Oui.
0: Mais ils sont pareils, quoi. Ils ont encore leur cravate à damier. Ouais. Ils sont pareils, quoi.
1: Ouais.
2: Bah, ils entretiennent le mythe, je pense.
1: Ils arrivent avec 50 camions, quoi. C'est impressionnant, quoi.
0: Puis c'est exactement ce que tu veux voir. C'est exactement le spectacle que tu vas voir de Green Day.
2: D'accord.
0: Ah ouais, c'est extraordinaire.
1: Ouais.
0: Bon, du coup, on va écouter tout de suite un de leurs gros sons très très connus, donc de 94, Basket Case.
2: C'est un de leurs premiers tubes ? Ou c'est leur premier tube, non ?
0: C'est leur premier
2: album,
0: je pense, ouais.
2: Basket Case.

0: Green Day.
1: Et moi, j'ai cru pendant très longtemps que c'était une chanson d'Avril Lavigne. Et en fait, pas du tout. C'est juste qu'elle avait fait une reprise. On vous parlera d'Avril Lavigne dans pas longtemps.
0: Un peu plus tard. J'ai mon coup de gueule à passer.
1: Ah bon ?
0: Au sujet d'Avril Lavigne.
1: C'est pas vrai.
0: Si,
1: mais tout le monde aime Avril
2: Lavigne. Parce qu'elle a changé.
0: On en parlera après.
1: Attends, il y en a qui aiment pas Avril Lavigne ?
0: Bien sûr, moi, j'aime plus Avril Lavigne. On en parlera après.
1: Très bien, on en parlera après.
0: Bon, moi, j'aimerais bien vous faire écouter une chanson. Enfin, une chanson. Good Charlotte, Little Things. Extrait de leur premier album. Alors j'ai choisi cette chanson parce qu'elle illustre hyper bien à mon sens la pop punk, le pop punk des années 2000 donc. 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

0: On va l'écouter juste après, je vais d'abord vous faire un petit bruit. Donc dès l'intro, c'est une référence à Notorious Big, Juicy. It was all a dream, the magazine.
1: Excellent.
0: Si vous l'avez. C'était l'époque aussi du hip-hop, les années 90, années 80, années 90. Donc il y a vraiment cette référence assumée, quoi, ce mélange des genres. Et c'est un peu une dédicace à tous les ados outsiders dans l'intro. Donc ça dit, cette chanson est dédiée à tous ceux qui sont choisis en dernier en cours de sport, tous ceux qui n'ont jamais eu de copine au bal du lycée, tous ceux qu'on traite de losers. Donc dans le clip, le groupe s'introduit dans un lycée américain, hyper cliché avec les populaires, les sportifs, les intellos, etc. Il s'adresse donc à ces losers et organise un concert dans le gymnase. Ok, je sais pas si vous vous souvenez du clip.
1: Si.
0: Et donc je parle du clip parce qu'en fait c'est hyper important parce qu'à l'époque il n'y avait pas Spotify, on comptait pas la réussite au nombre de streams sur Spotify, mais c'était plutôt la diffusion des clips à la télé, notamment sur MTV, donc aux USA, parce que c'était vraiment un genre qui était présent aux USA. Et donc à l'époque quand ton clip il passe sur MTV, c'est ouf, c'est
1: moi,
0: trop bien.
1: Moi j'avais pas MTV moi quand j'étais gamin. J'avais pas ça.
0: En France, on est moins client de chaîne.
1: Tout ce qui est clip pop-punk, j'ai dû attendre que ça passe sur Internet pour revoir ce qui s'était passé en fait, il y a 5 ou 6 ans en arrière. Quoi.
0: Ouais.
2: Mais c'est vrai que ouais, les clips, ouais, j'ai pas de souvenir d'avoir vu de clip à la grande époque. Quoi.
1: Non,
0: moi, j'ai regardé sur YouTube, mais parce que c'était après.
2: Et d'ailleurs,
1: t'as connu Internet toujours, toi.
0: Ouais, voilà, c'est ça.
2: Et d'ailleurs, les morceaux qu'on a écoutés, là, ils ont été clippés après, bien après leur succès.
1: Ouais.
2: D'ailleurs, ça se voit sur les chanteurs, notamment Dos Springs, qui sont devenus un peu vieux. Entre le moment où est-ce qu'ils l'ont sorti et le moment où est-ce que le clip est tourné. Ouais.
0: On verra que dans le morceau, ce qui est frappant, c'est que plus la chanson elle avance, plus le rythme s'intensifie, plus la musique est entraînante et plus le propos est dramatique. Donc au début, le gars, il dit que personne ne veut le prendre dans son équipe en cours de sport. Ensuite, il parle de sa mère en hôpital psy. Il parle de son père qui est parti acheter des clopes et qui n'est jamais revenu. Et c'est assez sérieux, quoi. Le propos s'intensifie.
1: On avait dit pas de problème.
0: Ben là, il y a un peu des problèmes. Mais il y a toujours quand même...
2: Voilà, c'est vraiment l'exception qui confirme la règle, parce que c'est un des seuls morceaux qui a cette profondeur, je pense.
0: Non, mais justement, c'est profond sans être profond, parce qu'il y a toujours ce ton ironique et un peu sarcastique qui, je trouve, est assez propre à ce genre musical. Ça reste rigolo, même s'il y a des propos assez sérieux, parfois. On peut écouter du coup.
2: Moi je pense que tu nous l'as bien spoilé là.
1: Ouais, ouais, j'ai même plus envie de l'écouter.
2: Ouais, je pense que je la connais là, c'est bon.
0: Et bah tant pis parce qu'on écoute Good Charlotte, Little Things.
2: Allez, c'est parti. 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

0: faire des pics.
1: Putain, ouais. Ça veut dire que c'est eux qui ont lancé la suite emo là.
0: Et ben peut-être bien, peut-être
2: ouais,
0: bien.
2: Il y a moyen que s'ils soient précurseurs. Ouais.
1: Donc ça vaut le coup qu'on les aime peut-être un peu moins.
2: Alors. Tu rigoles ? Là tu vas me vexer. Tu sais bien que moi j'avais une mèche.
1: Oui, c'est vrai. C'est vrai. Une mèche, les cheveux rouges, tu disais non. Putain, fais trop chier.
2: Non, non, quand même pas à ce point-là. T'as eu des fausses informations sur moi. Je crois que c'est mon frère qui t'a raconté des trucs qui sont pas tout à fait vrais. Mais bon, c'est pas grave, j'assume.
1: Voilà, on va régler ça hors antenne.
2: Voilà.
1: Alors maintenant, on va essayer de se consacrer un petit peu à la théorie musicale. Concrètement, qu'est-ce qui fait le style? Comment est-ce qu'on peut faire si on voulait composer un morceau pop-punk? Jingle.
3: Tu vois, on les entend les basses, ça vibre. Mais tu vois, au lieu de faire bouh, tu vois, vraiment entendre des bonnes basses, bouh, ça, c'est pas des basses prolongées, c'est des basses qui sont courtes. Alors au lieu de faire bouh, ça fait bouh, bouh, tu vois. Non, non, mais c'est sérieux, je ouais, c'est véridique, hein.
0: Vous avez trouvé ça où?
1: Un vieil épisode de Striptease. Alors, ce qu'on va faire, c'est qu'on va écouter un petit morceau rapide qu'on n'écoutera pas entièrement. Voilà. Et puis après, on va vous le décomposer un petit peu.
2: On va essayer de voir comment il est construit.
1: Voilà, ce qu'on peut commencer déjà par dire, c'est que au niveau des formations musicales, en fait, on va rester dans la même idée que ce qu'on a dit sur les messages. C'est-à-dire que le pop-punk, c'est simple. Mais c'est pas parce que c'est simple que c'est simpliste ou que c'est facile. Mm-hmm. C'est juste simple, c'est accessible. Et surtout, c'est efficace. Les formations, c'est guitare, basse, batterie, chanteur. À ma connaissance, je ne crois pas qu'on ait eu d'autres instruments. Non, je ne pense pas.
0: Non.
1: Peut-être des platines vers la fin. Ok, petit morceau.

0: C'est
1: alors,
0: simple.
1: Comment qu'il est fait ce morceau?
2: Alors, bah alors déjà, pour la guitare, eh ben c'est simple. Il nous faut un son bien saturé. Et puis, au niveau de la construction musicale, ben on va utiliser les fameux power chords. Alors, qu'est-ce que c'est qu'un power chord, sans trop rentrer dans la technique? Eh ben, en fait, c'est tout simplement un accord qui va être neutre. C'est-à-dire qu'on va prendre la tonique et la quinte. Donc, c'est un accord qui va être ni majeur ni mineur. Donc, quand on rend les accords un peu neutres, comme ça, ben en fait, ils vont tous bien ensemble. Et c'est ça qui est hyper chouette, parce que ils vont bien ensemble, ils sont faciles à enchaîner, on n'a besoin que de deux doigts pour les faire. Si vraiment on est un fou, on peut rajouter une octave avec un troisième doigt, mais ce n'est pas nécessaire. Et surtout, quand on plaque ses accords sur le manche de la guitare, eh ben, ça nous libère le doigt d'honneur, et on peut faire des gros fucks en même temps qu'on fait les accords. Mmh. Et ça, du coup, c'est vraiment le gros truc pour les accords. Ça, c'est pour la batterie. La guitare.
1: Et ce qui est
2: tu
1: pas
2: confirmes
1: mal,
3: oui.
1: Ce qui est pas mal, c'est aussi que comme c'est hyper simple, on a besoin que de deux doigts, ça permet de sauter dans tous les sens, de danser et tout en même temps.
2: Voilà, exactement. Et surtout, un truc que j'ai pas dit aussi, c'est que quand on est guitariste en pop punk, on va mettre quasiment que des coups vers le bas avec le médiator. Mmh. Voilà, pour ceux qui sont guitaristes, peut-être ça va leur parler. Voilà, on jette des coups vers le bas, jamais vers le haut, ça sert à rien, juste vers le bas. On privilégie vraiment l'énergie, quoi.
1: Et un truc qui est fait assez souvent aussi, c'est le palm mute.
2: Le palm mute.
1: On mute avec la main en traduction.
2: Oui, mais sur les couplets.
1: On étouffe sur les couplets.
2: Oui, sur les couplets.
3: Pour étouffer le son.
2: Voilà. Pour laisser de la place au chanteur. Ensuite, pour la batterie, alors toi, je crois que tu étais principalement batteur, hein, Cédric.
3: C'est ça, ouais.
2: Voilà. Donc, sur la batterie, ce qu'on va faire, c'est qu'on va accentuer les temps 2 et 4, principalement. Est-ce qu'on peut avoir une petite batterie à la bouche?
1: Punka, punka, punka, punka, pou.
2: Et ça ressemble à ça, à peu près?
3: Là, c'est vraiment, ouais, c'est vraiment du Damit, là. Sinon, c'est tout, tatou, tout, tatou.
1: Ah, tu le fais mieux que moi.
2: Ok. Et du coup, pour la basse, puisqu'il faut une basse, et ben là, on va avoir une basse qui va jouer des croches. Donc, c'est-à-dire des croches, ça veut dire que on va avoir la même note qui va être répétée assez rapidement. Et généralement, c'est le bassiste qui va juste jouer la tonique, c'est-à-dire la note principale de l'accord. Donc, en fait, il va soutenir la mélodie qui est faite à la guitare quasiment tout le temps. Et ça, ça va donner énormément d'énergie au morceau. Vous voyez, c'est quand les basses elles font tout dou dou dou dou dou dou dou dou dou dou dou dou dou dou dou dou dou dou dou dou, ce genre de basse.
3: On aurait vraiment dit une basse.
2: Ouais. Je travaille beaucoup
1: dans
2: la
1: basse.
2: Ouais. Et alors pour le chant, et ben souvent ce qu'on va faire, c'est qu'on va simplement se contenter de suivre la ligne musicale qui est tracée par la guitare. Et on va essayer de chanter aussi un peu plus juste que dans le punk d'avant. C'est-à-dire que là, on va essayer de chanter bien, que ça soit agréable. Et d'ailleurs, fun fact, je ne sais pas si vous le savez, mais en fait, c'est avec le pop-punk qu'on a commencé à utiliser beaucoup d'autotune. C'est-à-dire que...
3: Ah, je ne sais pas ça.
2: Voilà. Et aujourd'hui, c'est quelque chose qui est très populaire dans le rap, mais peut-être même d'ailleurs un petit peu trop. Peut-être qu'ils abusent un petit peu trop là-dessus. C'est un avis, je ne sais pas.
3: Tu parles de Jules, non?
2: Par exemple, voilà, voilà. Peut-être que là, il y en a un peu trop. Mais à l'époque, déjà, on commençait à en mettre un petit peu. Et c'est aussi ce qui explique la différence que beaucoup de gens ont pu constater entre un album et un concert, où des fois, on se retrouvait avec des mecs qui chantaient complètement faux. Parce que ça, on en a tous vu, des vidéos sur YouTube... De chanteurs de pop-punk qui chantaient complètement faux.
1: Ouais. Après, en concert, c'est pas nécessaire de chanter bien. Nous, ce qu'on veut, c'est sauter partout. Et...
3: Voilà, ouais. Mais dans Blink, le bassiste, il a pas une belle voix. Hein.

0: Ah ben non.
1: Mais c'est propre, c'est carré. On cherche pas la voix dans la pop punk.
0: Mais après, dans le micro-trottoir, dans les réactions, il y en a qui nous ont dit que ça chantait bien et que c'était propre. C'est un peu ça, c'est qu'ils utilisent de l'autotune et il y a de la thune pour enregistrer les morceaux.
2: Mais c'est vrai que c'est beaucoup plus mélodieux que, par exemple, ce qu'on pouvait avoir avant avec les Ramones ou les Sex Pistols, où là...
0: Ah clairement, ils ont le sens de la mélodie. Les pop-punkers, voilà. Ils ont le sens de la mélodie.
2: Voilà. Et souvent aussi, un truc qu'on n'a pas dit, c'est que généralement, il y a un petit riff d'entrée, un petit riff de sortie.
1: Ouais.
2: Et que ce petit riff, souvent, c'est la musique c'est la petite mélodie du refrain, souvent.
0: Ouais.
1: C'est vrai, ouais. C'est maintenant que tu le dis.
2: Alors, au niveau de la structure des morceaux, on reste sur quelque chose d'assez classique. C'est-à-dire qu'on va avoir intro, couplet, refrain, couplet, un petit pont avec du son clair, où on fait...
1: Pour calmer les choses.
2: Voilà, pour calmer les choses.
0: On fait l'over un peu.
2: Voilà, avec une batterie un petit peu plus douce. Et tout à coup, bim, ça va monter d'un coup.
1: Ouais.
2: Et re-refrain jusqu'à la fin. Et des fois, on a des petits solos. D'ailleurs, concernant les solos, sans les solos dans les musiques de pop-punk, sans être extraordinaires, il y en a quand même quelques-uns qui valent le détour. Notamment dans Spring, justement. Et lorsqu'on met tout ça ensemble, eh ben, ça donne le morceau.
0: Damit de Blink-182.
2: Damit de Blink-182.
0: Riff en tétant.
1: C'est leur premier hit.
2: Ah ouais, le tout premier.
1: Ouais.
0: Grosse batterie. En tout cas,
2: là, on entend bien la basse.
1: Et puis les paroles, ça débite pas. Hein. C'est nanana, nanana.
2: Ouais.
1: Un peu comme All the Small Things, Choker, Children.
0: Ah, mais tout se ressemble après un peu dans Pop Punk. Ouais. À un moment donné, on se dit quand même, les gars, vous voulez pas quoi.
1: Mon père, c'est ce qu'il disait. Il disait, mais t'écoutes toujours la même chose. Je fais non, c'est des groupes différents à chaque fois. Pour lui, c'était toujours la même chose. Mais je le comprends. Hein.
0: Ah non, mais oui, c'est
2: ce qu'on s'est dit au début en préparant l'émission, on s'est dit, il y a quand même beaucoup de morceaux qui se ressemblent.
1: Ouais.
0: Quand on les met bout à bout, quand je faisais le medley, je les mettais bout à bout, je me disais, mais quand même.
1: Ouais. Puis c'est toujours la même dynamique, donc t'entends que la même chose.
0: Et là, refrain. Des doubles tempos.
2: Et souvent, sur les refrains, en fait, aussi, la technique qui est utilisée, c'est plutôt que d'aller chercher une note suite d'accord, on va juste changer les accords deux fois plus vite.
1: Ouais.
2: Et ça marche très bien parce que ça donne tout de suite une super grosse énergie quand on sort du refrain. Et ben vu que les accords changent moins vite, on sent ce retour au calme aussi.
1: Ouais. Damn it.
2: Je sais plus, il y a un solo sur celle-là.
1: Non,
0: je crois pas. Mais il y a un petit pont.
2: Ah, on va attendre le petit pont quand même.

0: ils sont hyper représentatifs du pop punk. Ça parle de, d'une rupture, ça parle de sa meuf, quoi, en gros, et de grandir.
1: Pour moi, David, c'est pas la musique de Blink parce que. Ah, le pont est là. Parce que c'est pas Tom DeLonge qui chante, là c'est Marc Opus. Marc Opus, c'est pas vraiment le chanteur principal de Blink. Et là, c'est lui qui chante tout le temps dans Die Meat. Alors que la voix de Tom DeLonge, elle est particulière.
0: Ah c'est oui, vraiment c'est ça qui a fait
1: qu'on, qu'on retrouve pas ailleurs. Ouais.
0: Et là, c'est avant qu'il commence à faire les petites. Les arrangements de voix qui sont un peu propres à Blink.
1: Et là, il n'y a pas Travis Barker sur Die Meat. Il n'est pas encore arrivé. Et c'est lui qui va faire évoluer le groupe, parce que Travis Barker, il joue avec tout le monde, avec Eminem, Rihanna. C'est lui à la base, il est dans le hip-hop et il va rendre la batterie dans Blink très mélodique, avec des petits charlés.
2: Moi, je connais pas du tout l'histoire. Là. C'est qui Travis Barker?
0: C'est le batteur de Blink.
2: D'accord.
0: C'est celui qui a une crête et des tatouages partout.
2: Et il était pas là avant?
0: Non, au tout début, non.
2: Avant, c'était qui?
0: Je sais pas.
2: On oublie toujours les premiers batteurs.
1: Ryan, il s'appelait, je crois. Mais voilà, il a mal tourné, donc.
2: D'accord.
0: Non, ouais.
1: Travis, il a fait du bien.
2: Et il chantait du coup lui, non?
1: Non, Travis, c'était que le batteur.
2: Ok.
1: Et il y a deux chanteurs. Il y a deux chanteurs dans Blink qui alternent. C'est Tom DeLonge et Marc Opus. Mais dans Die Meat, je crois que c'est la seule chanson de Blink où c'est que Marc Opus qui chante et on n'entend pas la vraie voix de Blink 182.
2: Et d'ailleurs, Lola, je crois que tu avais une anecdote sur Blink à nous raconter.
0: Non, c'était sur Sum 41.
2: Ah.
0: Voilà.
2: Tu veux pas nous la raconter tout de suite quand même? Raté.
1: Et je crois que t'as une anecdote sur Avril Lavigne aussi.
0: Ouais, j'ai une petite anecdote sur Avril Lavigne, c'est l'heure de mon coup de gueule. C'est parti.
2: Jingle anecdote.
0: Avril Lavigne. Donc, je vais pas me la jouer woke ou hashtag MeToo, mais quand même, je sais pas si vous avez remarqué, mais depuis le début, on parle que de groupes de mecs blancs américains qui portent des baguettes du gel, et on n'a pas entendu une seule voix féminine. Et en vrai, dans ces années-là, à cette époque-là, dans les années 2000, il n'y en a pas vraiment. En tout cas, moi, j'en écoutais pas. Et puis, même en faisant des recherches, j'en ai pas trouvé des groupes où il y avait des filles, quoi. À part les groupies avec des gros seins, des bikinis qu'on monte dans les clips. D'accord.
2: Et Evanescence, elle compte pas?
0: C'était après.
1: C'était après, ouais.
0: Et puis, c'est pas du pop-punk. Evanescence.
1: Ouais, c'est plus émo.
0: Ouais, c'est émo.
2: Moi, j'aimais bien, pardon.
0: Ok, mais je te juge. Pas de problème. Donc, on n'entend pas de femmes, à part, à l'exception d'une femme. Avril Lavigne, la grande, madame Avril Lavigne. Peut-être que vous allez me dire, oui mais Avril Lavigne, c'est pas du punk, musicalement parlant, vous avez raison, parce qu'à la base, Avril Lavigne, en 2001, premier album, c'était ça. 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

0: beaucoup de Charlotte avec les...
1: Oui, il y a un petit rythme hip-hop et puis il y a des petits scratchs qui piquent sur cette chanson.
2: Ah ouais, donc on la coupe comme ça. T'es tellement
1: c'était
2: fâché contre elle que
1: extrait.
2: Tu la coupes en plein milieu.
1: C'est un petit extrait.
0: Moi, je trouve que ça fait quand même pop-punk, hein, je trouve. Hein.
1: Bah, c'est musicalement parlant, tout l'album, en tout cas, le Let Go, le premier album, il est plutôt pop-rock, on va dire, que pop-punk.
2: Ouais, oui. Tu mets un tout petit peu de distorsion et une petite basse qui fait tout ça le fait. Hein.
0: Ouais, oui. Je dirais pop-love.
1: Pop-love, ouais, c'est un peu pop-love. Après, elle parle pas trop d'amour, enfin... Bon, premier album très
2: en tout
1: réussi,
2: cas, moi, en faisant mes recherches, j'ai trouvé qu'elle avait un surnom. On l'a surnommée la princesse du pop-punk.
1: D'accord.
2: Vous le saviez, ça?
0: Ah, j'ai jamais entendu ça.
1: En même temps, c'est la seule.
0: T'es sûr de tes sources?
2: Bah, c'était Wikipédia.
1: Donc, c'est Avril Lavigne qui fait plutôt du pop-rock au tout début, en 2001. Mais, idéologiquement, par son image, cette femme représente beaucoup, en fait, dans le milieu punk-rock 2000, quoi, de mon point de vue, en tout cas. Parce que si on y regarde de plus près, au début du siècle... les artistes féminines solo, c'est les Britney Spears, Christina Aguilera, Jennifer Lopez. Je ne sais pas si vous vous souvenez.
0: Bien sûr qu'on s'en souvient.
1: Donc c'est que en fait des ados, des blondasses hypersexualisées, montrées sur leur pochette d'album en soutif, les cheveux dans le vent. Donc oui, j'ai l'air d'une vieille réac quand je dis ça.
2: Mais est-ce que c'est pas ça qui faisait que ça marchait finalement?
0: Est-ce que c'est pas ça qui marche toujours?
1: C'est toujours ça, ça l'a
2: voilà,
1: toujours
2: nous,
1: été.
2: On pose les vraies questions.
1: Mais c'est un vrai problème. C'est un vrai problème. Enfin, pour moi, c'est un vrai sujet qu'on va pas développer parce que c'est pas le lieu. Mais quand t'as 12 ans et que ton modèle c'est Britney, bah bon courage pour assumer ton acné au collège. Mmh. On est d'accord?
2: C'est vrai.
1: Et donc dans cette jungle de piercing au nombril, Avril Lavigne va afficher une toute autre image. Donc en 2001, elle a les cheveux ternes, gras.
2: Mais attends, moi j'ai pas le souvenir qu'Avril Lavigne avait de l'acné. Hein.
1: Bon, on reste aux États-Unis, donc forcément qu'elle portait un peu de maquillage.
2: Oui,
1: et c'était un peu photoshopé déjà à l'époque. Mais...
2: je pense que je l'aurais aimé quand même.
0: C'était pas la bimbo, voilà.
1: C'était clairement pas la bimbo.
0: C'était la fille du quartier d'à côté.
1: C'est ça. Donc elle a les cheveux gras, elle porte des cravates. Incroyable, les cravates d'Avril Lavigne. Elle se ronge les ongles et elle se maquille pas. Enfin, en tout cas, c'est pas visible, elle se maquille pas comme Britney. Et elle rote aussi en concert et dans les interviews.
0: Non, mais c'est vrai.
1: Si vous regardez les interviews sur YouTube des années 2000, elle est tout le temps un peu recroquevillée ou accroupie sur sa chaise en tailleur. Le maquillage, à part le crayon noir indispensable, il y a rien, quoi. Enfin, rien qui est visible. Donc, en tout cas, pour moi, et certainement pour un paquet d'autres ados, à l'époque, c'est une icône indispensable. Et malheureusement...
2: Jusque-là, tout va bien. Hein. Pour l'instant, tu l'aimes encore.
1: D'accord.
2: Là, tu l'aimes encore.
1: Jusque-là, je suis in love d'Avril Lavigne. C'est grâce à elle que...
0: Elle s'est mariée avec Derek Wimbley, le chanteur de Sum 41.
1: Tout à fait, oui. Plus tard, ils ont passé quelques années ensemble. Ouais. Et puis, il y a aussi avec le chanteur de...
0: Nickelback.
1: Ouais. Là, je cherchais son nom de Chad quoi.
2: Ça, c'est plus triste quand même.
0: Ouais. Oui, ça, c'est plus triste. Ouais.
2: C'est plus triste.
1: C'est ça. À la sortie de son troisième album, on était en 2007. Donc moi, c'est en 2007 que j'ai découvert Avril Lavigne.
0: Avec The Best I Think, c'est ça?
1: C'est ça. Avec Girlfriend, c'était le hey you girlfriend, c'était le tube qui passait à la...
0: pour moi c'est mon album préféré d'Avril Lavigne. Il y a Travis Barker qui a composé de la batterie dessus, et pour moi c'est pop punk à fond, quoi.
1: Alors pour moi c'est pop punk cet album. C'est d'ailleurs le premier pop punk, parce que les deux d'avant ils étaient un peu plus chill, un peu plus pop rock, mais c'est un peu une rupture, j'en parle. Donc à partir de ce moment là
0: elle devient bimbo.
1: Avril Lavigne, elle est métamorphosée.
0: Oui.
1: La punk rock girl qui était un peu badass, c'est devenue une pimbèche, une horrible pimbèche.
0: Et elle a du caractère.
2: C'est vrai qu'elle ressemble beaucoup à Britney à ce moment-là.
1: Et alors, elle est devenue blonde. Elle s'habille en mini jupe rose avec des talons. Et même sa voix, je ne sais pas si vous avez remarqué, sa voix a changé. Elle est devenue aiguë, nasillarde.
0: Ouais.
1: Et alors, il y a une théorie, une vraie théorie, enfin une vraie fausse théorie, à vous de juger, qui raconte qu'Avril Lavigne se serait suicidée en 2004 et qu'elle aurait été remplacée par la maison de disques par une sorte de clone maléfique prénommée Mélissa. Est-ce que vous avez déjà entendu parler de cette histoire?
0: Pas du tout.
1: C'est une vraie théorie sur Internet.
2: Petite jingle théorie.
1: Merveilleux.
0: Ouais, mais en même temps, elle fait ce que les garçons faisaient. Les garçons, ils étaient arrogants, ils étaient dans les lycées à dire « moi je suis le meilleur, moi je suis le gars populaire ». Et elle fait exactement la même chose sur cet album-là. C'est-à-dire, c'est plus la petite fifi dans son coin qui a peur des gens, qui n'ose pas se montrer. Et là, c'est vraiment, si les gars le font, elle le fait aussi, quoi.
1: Ouais, c'est vrai, c'est un peu de l'empowerment. Ouais. Empowerment. Un pouvoir.
0: Et à l'époque, c'était la seule, avec peut-être Paramore, mais Paramore, c'était...
1: C'était encore un peu après, je crois. Enfin, ils ont été connus tout doucement en 2007-2008, voilà. Quoi. Mais...
0: Nous, en France, on a eu Emma Domas, c'était notre Avril Lavigne.
1: Ah oui, on en parlait la dernière fois.
2: Oui, on en parlait. On avait hésité à la mettre, et puis on s'était dit quand même que c'était bien naze. Et que c'était...
0: Tu sauras
1: mais c'est qu'il y a un tube. Futur, moi, j'adore cette chanson, on l'a chantée à tue-tête la semaine dernière.
2: Non, mais on avait dit que c'était un peu une Avril Lavigne de Wish, quand même.
1: Ouais.
0: Après, en France, on a eu, mais pas très connue, mais Audrey Forrest. C'était une chanteuse française qui faisait du Avril Lavigne, mais en français, quoi, avec des textes français, quoi.
1: Ok, ça je connais pas
0: moins bimbo,
1: du tout.
0: Physiquement moins bimbo, mais elle avait des textes très pop-punk aussi, quoi.
1: Je connais pas du tout Audrey Forest.
0: C'était en même temps que Kinito. Je sais pas si vous avez connu Kinito.
1: Non plus.
2: Kinito, non.
0: Kinito, ouais, vous connaissez pas ? Je suis allé voir une maison de disques avec ma guitare sur le dos. Non, vous connaissez pas.
2: Attends, on aurait raté
1: on
2: ça.
1: On écoutera peut-être Kinito tout à l'heure. Ouais. Donc Avril Lavigne, personnellement, ça m'a brisé le cœur en 2007. En fait, j'ai connu Avril Lavigne en 2007 et quand j'ai fait des recherches sur YouTube, tout ça, je suis devenue fan de la Avril Lavigne de 2001, donc en décalé. Et le drame de ma vie, et le drame de, je suis sûre, un paquet d'autres ados de l'époque, c'est ça, c'est cette bimbo, cette pimbèche qui a remplacé Avril Lavigne, la vraie.
2: Peut-être qu'on peut mettre Avril Lavigne quand même.
1: Ok, et ben on passe à Avril Lavigne. Donc j'ai choisi une chanson de son deuxième album, qui pour moi est le dernier avant l'arrivée de Mélissa. C'est une des chansons les plus pop-punk qu'elle ait fait avant sa disparition. Ça s'appelle He Wasn't, et donc c'était en 2002.

0: que de bons souvenirs. Je lui avais envoyé une carte postale, je me rappelle, quand j'étais plus jeune. Elle m'a jamais répondu, jamais.
1: Alors, est-ce qu'on parlerait pas du coup de ce qui se passait en France? Donc, tu nous parlais de certains groupes, Kinito, Audrey Forest. Nous aussi, on en a répertorié quelques-uns.
2: Bah, c'est vrai que pour l'instant, le pop-punk qu'on vous a fait écouter, c'est très.
0: Amérique du Nord.
2: Amérique du Nord, Canada.
1: Mmh. Et Californie. Alors, moi, j'ai un petit jingle pour la France. Toi aussi, t'en as un?
2: Ouais.
1: C'est quoi le tien?
2: C'est ça. Ah oui. La France, messieurs dames.
1: C'est bien ça, ça fait un peu vieille émission. Alors, en France, qu'est-ce qu'on a en France?
2: On a des trucs.
1: On a des trucs, mais comme on le disait, il y a eu beaucoup moins d'impact.
2: Déjà, on a DEP 52, mais ça, on vous en parlera.
1: Ouais, ça, c'est vraiment très local.
2: Est-ce qu'on commencerait pas par l'Ardèche? Qu'est-ce qu'on avait en Ardèche?
1: Alors, en Ardèche,
2: le
1: on
2: pop-punk
1: avait...
2: ardéchois,
1: le pop-punk,
2: messieurs dames.
1: C'est pop-punk, mais underground. Ok.
2: C'est ardéchois.
1: On a un petit groupe qui s'appelle Uncommon Men from Mars. Est-ce que tu connais? C'est local, hein, ils sont ardéchois. Ils sont de...
0: Moi, je connais le groupe américain, mais.
1: Ah, il y a un groupe qui s'appelle un peu comme ça?
0: Un peu comme ça, oui.
1: D'accord. Non, là,
2: c'est pas 30 secondes to Mars, ouais,
1: c'est 30 secondes to Mars.
0: Ouais.
1: Non, là, c'est ouais. pas.
2: Moi, je le lisais en français, tu vois.
1: 30 secondes to Mars.
0: Uncommon Men from Mars.
1: Uncommon Men from Mars.
0: Je crois que j'en ai déjà entendu parler.
2: Allez, mais assez de suspense, là, ouais. Vas-y. Pour l'instant, on retrouve tous les codes du pop-punk. Hein.
0: C'est vrai. Ah oui, je connais. Ouais. Soir des choix, hein.
1: Ouais.

0: Uncommon Men from Mars, tout attaché. Hein. Ouais. Pas se tromper.
1: C'est fou qu'il y ait ça en Ardèche quand même. Quoi.
2: Un gros Ardéchois. Ouais. Mais on sous-estime beaucoup les Ardéchois. Oui. On devrait non, pas.
0: C'est clair.
2: On devrait
1: pas. Depuis 93, j'ai regardé sur Wikipédia, depuis 93 jusqu'en 2013.
0: Qu'est-ce qu'on écoute ensuite, Axel?
2: Ensuite, eh ben, on pourrait écouter du coup, la chanteuse dont tu nous as parlé, Audrey Forest.
1: Audrey Forest, c'était l'Avril Lavigne à la française, quoi. Après Emma Domas. Hein.
2: Après Emma Domas.
0: Mais Emma Domas, c'était du one shot. Elle a fait un tube et puis c'était bon, quoi.
1: Ouais, voilà, c'est ça. Si, elle a fait un deuxième, Figurine Humaine.
0: Ça,
1: Figurine humaine, prête à tout pour le devant de la scène.
0: Oh, non, tu te rappelles pas de ça? Non, pas du tout.
1: Ouais. Ouais,
0: et pourtant,
1: c'est parce que j'étais fan d'Emma Domas aussi.
2: Ouais, je pense que c'est tombé dans les poubelles de l'histoire, ça. Ouais.

0: Ça,
1: jingle transition. La transition.
2: Ce clip de Madonna, c'est une copie de Skater Boy d'Avril Lavigne.
3: Avril Lavigne avait fait un concert en France et Madonna avait fait la première partie. Wow, et Avril Lavigne avait dit, c'est qui dans les loges qui fait tout comme moi, qui me ressemble et tout quoi. Elle l'avait vraiment mal pris quoi.

0: Alors, qu'est-ce qu'on avait d'autre à cette époque?
1: Eh bien, on avait Kinito, maison de disques, c'est
2: ouais.
1: Ça,
2: ah ouais, ça j'ai...
0: C'est ce que tu nous chantais tout à l'heure.
2: C'est ce que je chantais tout à l'heure, ouais.
0: Et ça, du coup, c'est quelque chose que tu aimais bien?
2: Oui, mais c'était le seul groupe de pop-punk français, en fait. Mais ouais. Qui a été commercialisé, je veux dire, qui passait à la radio. Ouais. Ah, l'harmonica.
0: Petite intro, Bob Dylan.
2: Ouais.

0: Ok, qu'est-ce qu'on a d'autre?
1: Moi, je vais vous faire écouter. Il y avait Zephyr 21, on n'a pas parlé encore.
0: Zephyr 21, ouais. D'ailleurs, alors moi j'ai une question. Peut-être qu'on y reviendra tout à l'heure. Allez, on l'a fait maintenant. Blink 182, Sum 41, Zephyr 21, Deep 52. Est-ce qu'il y a un truc avec les numéros derrière?
2: Oui, bien
0: les
2: sûr qu'il y a un truc.
0: Alors, qu'est-ce que c'est ce truc?
2: C'est le truc mystérieux. C'est, tu veux savoir, mais tu ne sauras pas. Quoi.
0: Il y a vraiment un code, une raison de...
2: Bah en fait, ça fait plus simple, ça évite d'avoir des noms trop compliqués. Sum 41, ils se sont rencontrés le 41e jour de l'été, donc Summer 41, donc ils ont abrégé Sum 41.
1: Blink, ils avaient le même nom qu'un groupe irlandais, je crois. Et en procès, on leur a dit, messieurs, il va falloir changer de nom. Alors du coup, ils ont dit,
2: c'est un groupe électro qui s'appelait Blink. Voilà. Mais 182, on n'a jamais su pourquoi ils avaient mis le 182.
0: Moi, ça me rappelle l'époque où est-ce qu'on essayait de se créer des pseudos sur Internet.
2: C'est ça.
0: Et que ton prénom était pris. Alors tu mettais 12 ou 28 ou 73.
2: Et puis un numéro, c'est comme un logo en fait. C'est le numéro 52, toi, c'est 52, c'est Deb 52, le 21, Zephyr 21. 182, c'est Blink. C'est comme un logo.
1: Alors j'ai lu un truc sur internet qui parlait de ça justement. Et ça disait que les groupes de musique, mais de tout temps, eh ben, y avait très souvent des numéros dans le nom. Donc que ce soit les Jackson 5. Comment t'as dit quoi?
2: Eiffel 65
1: par exemple. Et même il y a 100 ans, les groupes avaient déjà cette tendance à mettre des numéros dans leur nom. Ouais. Donc peut-être que c'est aussi l'héritage un peu de ce truc.
2: Possible aussi, peut-être qu'on
1: On saura jamais. C'est un grand mystère.
0: Zephyr 21 donc.
1: On écoute Zephyr 21 si je trouve bien sûr.
0: C'est quoi comme département 21?
1: Eh ben, je me demande si c'est pas leur département d'ailleurs.
0: C'est sûr qu'ils viennent de Côte d'Or. Moi j'aurais dit Charente. On vous dit après.
1: Non, pas tout de suite parce que j'ai pas encore trouvé.
0: Ah bon, ben on va
1: peut écouter.
2: Zephyr 21 sont de Montpellier.
0: Ils sont de Montpellier. Ouais. Ah, déception.
1: On peut écouter Cup of Tea, Rebelle.
2: Ah, Cup of Tea, ah oui. Ouais.
1: Là aussi, c'était un peu un one shot. Je crois qu'ils ont fait qu'un seul album ou deux albums.
2: Voilà, ils ont fait qu'un seul titre. Je les avais rencontrés et ça a pas duré ça aussi. Quoi.
1: Ouais, ça a pas duré. Et puis, pourtant, il y avait du potentiel. Bon, en tout cas, là, on écoute le tube, le gros tube, c'est Rebelle.
0: Cup of Tea 44.

0: Est-ce qu'on écoute Zephyr 21, qui était du coup un groupe que tu as un peu côtoyé
1: ouais,
0: à
1: que je côtoie toujours.
0: Que tu côtoies toujours.
1: Que j'appelle de temps en temps.
0: Voilà,
1: là, ils sont en Thaïlande en ce moment.
0: Ah ben, bah, ça va, t'appelles en fait le pop punk.
1: Oui, ils tournent toujours. Ils vont faire une tournée en France dans pas longtemps. Là. Ils vont revenir de Thaïlande pour faire une tournée. C'est ce qui est prévu, quoi.
0: D'accord.
1: Ils veulent passer à Brioude.
0: Non, c'est pas vrai.
1: Oui, moi, ils m'ont demandé s'il y avait moyen que.
0: Mais il faut que je les organise
1: quelque chose.
2: Est-ce qu'il y aurait un petit bout de d'Eb 52 aussi ou...
1: Ça, c'est moins sûr.
2: Ça, c'est moins sûr.
1: Bon,
0: on écoute Zephyr 21 par un pigeon.

0: Zephyr 21. Mmh. Donc toi, tu voulais nous faire écouter un de leurs premiers
1: Leur premier tube, ouais.
0: Donc Ma copine est une lesbienne. On écoute un extrait, du coup.
2: On écoute un extrait.
1: Ouais. Et ça arrive souvent, carrément. Ça arrive souvent. Que la,
0: un vrai problème.
2: Hyper pop punk à l'intro. Hein.
1: Ouais.

0: Ok, Zephyr 21, grosse découverte.
1: Trop bien.
0: Et du coup, il y avait un dernier morceau que je voulais vous faire découvrir parce que c'est pas tout à fait du pop-punk, mais disons qu'on arrivait dans le moment où le pop-punk commençait à laisser la place au courant emo. Et puis moi, j'avoue que encore aujourd'hui, c'est un petit plaisir coupable. C'est le groupe Kyo, peut-être vous connaissez.
1: Le chemin.
0: Peut-être ça vous rappelle des choses. Alors moi, ce que j'ai choisi, c'était pas Le Chemin, c'est plutôt la chanson Tout envoyé en l'air. Parce que je trouve que c'était la plus pop, punk.
2: Elle était belle, ouais, cette chanson.

0: Ah, j'avais pas écouté cette chanson depuis longtemps.
1: Ouais, bah moi, non, pas tant que ça, vu que c'est mon plaisir coupable, je vous avoue.
2: Et alors, Kyo, du coup, pour, en préparant cette
1: alors
2: émission...
1: Alors attendez, juste, je vous interromps parce qu'on a un appel d'un auditeur qui veut nous proposer un morceau.
2: Incroyable.
1: Allô ?
3: Oui, allô ?
1: Ah, super, bonjour.
3: Bonjour.
1: Alors, on vous a en ligne. Est-ce que vous avez un morceau, du coup, pop-punk à nous proposer ? Donc là, on était sur du Kyo. Qu'est-ce que vous auriez à nous proposer ?
3: Moi, j'aimerais, sur un tout autre registre... écoutez Holiday in Cambodia des Dead Kennedys pour retourner un peu aux sources de tout ce mouvement musical.
1: Et mais alors, est-ce qu'on est vraiment sûr que c'est vraiment du pop-punk, ça?
3: C'est les origines, c'est les précurseurs, c'est eux qui ont un peu influencé tout le mouvement qui en découle.
1: Très bien. Est-ce qu'on l'a en régie, là?
2: Ouais, on l'a.
1: Allez, ben c'est parti, on le lance. Merci beaucoup.
3: Avec plaisir.

0: Super, donc les Dead Kennedys, ben on espère que ça aura contenté notre auditeur. Donc là, on est vraiment retourné aux racines du pop-punk. C'était presque punk.
1: Ouais, c'était même...
0: C'était pas mal punk.
1: Ouais. Ouais. Et vous disiez que c'était donc dans la BO de Tony Hawk's Pro Skater.
2: Pas exactement cette chanson, mais...
0: Ouais. C'était pas celle-là, mais ouais, c'était... Je pense que n'importe qui a joué à Tony Hawk Pro Skater a reconnu la voix et un peu le rythme. Un peu le... C'est pour ça ressemble vraiment. Bon, très bien, ben maintenant on va pouvoir passer du coup au groupe encore plus local qu'on a eu à Brioude, Deb 52.
2: Et c'est moi ça?
0: Et c'est toi.
1: C'est toi, il me semble.
0: C'est parti.
1: Et c'est l'interview de l'artiste local. Donc toi Cédric, t'étais le chanteur, mais aussi batteur au début, puis guitariste du groupe Brivadois, donc Deb 52,
2: ouais,
1: dis pas de bêtises. Mm. Le groupe s'est formé à peu près en 2008.
2: Ouais, c'est ça.
1: Vous avez fait deux albums. Complètement borné en 2010 et prend la route en 2013.
2: C'est ça.
1: C'est pas trop mal, hein?
2: Ouais, c'est bien.
1: Et il y a eu beaucoup de turnover dans le groupe, mais t'es le seul membre à être resté jusqu'à la fin.
2: Oui, oui, oui.
1: Et donc en 2008, tu fondes, enfin, vous fondez, je sais pas, à plusieurs, Def 52.
2: Voilà.
1: Et comment ça, d'où ça vient, comment ça démarre?
2: Eh ben, à cause ou grâce à Zephyr 21, Zephyr 21 devait faire un concert. Et donc moi, j'ai un hangar qui a été réaménagé. Donc du coup, on s'en sert comme salle de concert ou salle pour faire la fête.
1: C'est le hangar de Criolla,
2: Le hangar de Criolla, ouais. Et Zephyr m'a demandé s'il pouvait venir jouer. J'ai dit, mais viens, moi j'ai un hangar. Moi, je te fais ramener du monde, je te fais la com et tout. Et vous faites votre concert dans mon hangar, quoi.
1: Du coup, tu les connaissais déjà?
2: Oui, mais en tant que fan.
1: D'accord.
2: En tant que groupie, quoi. Moi, j'adorais ce qu'ils faisaient. Et voilà, quoi. Et moi, j'étais super content de les inviter à Brioude, parce que moi, je voulais les faire découvrir sur Brioude, que les gens puissent connaître ça. Et puis, les concerts n'avaient pas à Brioude. Il n'y avait que des balles, il n'y a rien, quoi. Et du coup, je me suis dit, ouais, il faut une première partie quand même. Mais qui on invite comme première partie? Et j'ai dit, bah tiens, si on faisait notre propre groupe. Et c'est pour ça qu'il y a eu beaucoup de turnover dans les artistes qu'on a eus, parce qu'au début, pour faire un groupe, on prend des gens un peu à la va-vite, c'est les copains, quoi. C'est, hein, on fait du skateboard, bah tiens, viens, on essaie de monter un truc. Donc au début, voilà, il y a un guitariste, après un bassiste, après l'autre guitariste il est plus chaud, donc il y en a un autre qui vient. Et voilà, nous on s'est créé comme ça juste pour faire une première partie à la base. On devait juste faire la première partie des Ferrantiens.
1: D'accord, et finalement bah, ça a continué
2: Voilà, puis après on a fait plein de chansons, puis il y a eu ce que j'ai appelé le Lafayette Show. C'est que juste au début du groupe, donc on est en 2009, là c'était pour avant les vacances de Noël, on nous invite à faire quatre concerts en fait, deux un jour et deux l'autre jour. Et là, c'est un concert imposé. Ça veut dire que c'est dans le programme scolaire. C'est-à-dire que les collégiens et les lycéens, ils sont obligés d'aller dans l'amphithéâtre pour venir nous regarder.
0: Ça doit être horrible.
2: Même ceux qui nous aiment pas.
0: Ça doit être horrible.
1: Ça, c'est le rêve de tous les groupes de pop-punk, de s'infiltrer dans un collège, comme le clip.
0: Ah, mais je pense que c'est horrible de devoir faire un concert devant des gens qui sont forcés.
2: Oui.
0: Ouais. Ça doit être horrible.
2: Oui, parce que tu te dis, t'en as, ils ont pas envie. Alors, les collégiens, ils étaient fous. Ils étaient vraiment très fous. Les lycéens, c'était pas pareil. Parce qu'à l'époque, moi, j'avais 21 ans. Et les lycéens, ils avaient 17-18 ans, donc j'avais presque leur âge. Il y en a, c'était mes potes, il y en a avec qui je sortais et tout. Donc eux, ils venaient plus nous voir, du genre là, on doit être là. Et là, c'était gênant, c'était un peu plus gênant. Mais pour les collégiens, ils se jetaient de partout, eux, c'était leur récréation. Et puis l'amphithéâtre était blindé, mais vraiment blindé, quoi. Et j'en garde un très bon souvenir, quoi.
1: Le Lafayette Show.
2: Lafayette Show.
1: D'accord, mais Axel, toi, tu t'en souviens, donc c'est comme quoi c'était un événement un peu...
0: Alors pas du tout, moi j'y étais pas, c'est un ami qui m'a dit.
2: Mais,
1: tu vois, on en parle quoi.
2: Ben, justement, on m'en a parlé le mois dernier, parce que je me suis fait opérer du genou, et avant de me faire l'anesthésie, il y a une infirmière qui me dit, mais vous n'êtes pas partie d'un groupe, je vous ai vu à Lafayette, moi j'étais collégienne et tout, et beaucoup
0: Et j'ai pas eu le temps de lui répondre parce que j'étais anesthésié.
2: Ouais, et je me suis endormi juste après. <ouais. rire> Mais oui, beaucoup m'en parlent, et en fait c'est des enfants qui étaient en 6e, qui maintenant, ils ont 25 ans, 26, 27, je sais plus quoi, c'était en 2009. Quoi. Et ça fait bizarre quoi de voir ces gens-là dire, ah oui, j'aimais bien. Donc voilà comment c'est...
0: Mais c'est vrai que nous, c'est quelque chose qu'on nous a dit dans le micro-trottoir ou quand on en a parlé un peu autour de nous, c'est qu'ils se rappelaient que ouais, Deb 52, ça avait été des petites stars locales qui avaient bien marché quoi, pendant un petit moment. Ça avait beaucoup fait parler dans le coin. Ouais.
1: Et justement, comment votre musique a été reçue à Brioude? Parce que on le disait avec Axel, Brioude, la campagne, quoi, c'est pas vraiment la Californie de Sum 41 ou.
0: C'est un peu différent, ouais.
1: C'est pas tout à fait pareil.
2: C'est vrai qu'on n'a pas eu le même accueil. Au début, on faisait des concerts que sur Brioude. Nos premiers concerts, c'était Brioude et ses villages à côté. Puis après, on a fait des concerts à l'extérieur. Et c'est pas pareil parce que nous, les Brivadois, ils nous voyaient en boîte de nuit, ils nous voyaient dans la rue. Moi, je bossais à Carrefour Market, donc les gens me voyaient dans le magasin. J'étais leur pote, tu vois. Quand on jouait dans des villes qui étaient loin, dans d'autres régions, les gens ils nous voyaient comme des rockstars quoi, et c'était pas du tout le même délire. Donc à Brioude on était plus la bande de potes qui font de la musique mais sans prétention, et quand on jouait dans des villes à l'extérieur de l'Auvergne, les gens ils disaient ouais, mais c'est Deb 52, limite c'est notre métier quoi, on fait que ça, ils chantaient nos chansons par cœur, vraiment ils étaient on était adulés quoi. Que à Brioude c'était plus voilà, on rigole, mais c'est...
1: Ouais, les petits jeunes du coin.
2: Voilà, ouais. C'est l'employé de Carrefour, c'est le gars qui va au bal, qui va en boîte de nuit. On va le voir soir en boîte de nuit. Après le concert, il sera en boîte.
1: Ouais, pas trop pris au sérieux, peut-être.
2: Oui, pas très pris au sérieux. Et puis après, on a été dans un magazine, Rock One Magazine. Où c'est un magazine où tu as un CD dedans et ça te fait découvrir tous les artistes.
0: Ouais, les CD de démo là.
2: Ouais, voilà, les CD de démo. Ouais.
1: Des compiles.
2: Voilà, et du coup, c'est vrai que ça nous a fait un bon coup de boost. Et quand on jouait ailleurs, c'était. Ouais,
0: et vous aviez mis laquelle dans le CD de démo
2: Complètement borné, on avait mis.
1: Ah, ouais. On la passera peut-être après.
0: Ouais. Ou maintenant.
1: Ou maintenant, pourquoi pas, ça fait un bon.
2: Comme ça, on peut voir un coup.
0: Petite interview.
1: Allez, on écoute Dep 52 complètement borné.

0: Deb 52 complètement borné, donc c'était en 2010.
1: Voilà.
0: Et alors on parlait tout à l'heure des numéros dans les noms, donc d'où ça vient Deb 52?
1: Alors c'est tout bête, hein. Nous, bah, comme je parlais du hangar, là. Alors c'est le hangar multifonction, hein. Ça a été salle de concert, salle pour faire la fête, salle d'enregistrement, garçonnière, ça a tout fait. Hein. Et pour aller dans cet hangar, bah, il faut prendre une départementale dans la forêt. Et c'est la départementale numéro 52. Donc on s'est pas embêté, on s'est dit à chaque fois pour faire les répètes, il faut prendre la départementale 52. Non, donc pas. Voilà.
2: Et alors moi, on m'a dit, alors peut-être c'est faux.
1: Peut-être c'est faux. C'est
2: est-ce
1: sûrement
2: que,
1: faux.
2: Est-ce que c'est vrai que tu as un tatouage avec une borne avec écrit DEP 52 dessus?
1: Exactement. Alors cette borne, alors il n'y a pas marqué DEP 52, il y a marqué D52. C'est vraiment comme si c'était sur une borne. Et ce tatouage, je le kiffe et je le regrette pas parce que maintenant, je vis dans, enfin le hangar, c'est une partie de ma maison. J'ai ma maison à côté du hangar. J'ai fait construire ma maison à côté du hangar. Donc tous les jours, je prends cette D52 et je suis content d'avoir ce tatouage, pas par rapport au groupe, mais par rapport à cette route que je prends tous les jours, que j'ai connue. Parce qu'en fait, c'était chez mes grands-parents. Hein. Ce hangar était à mon grand-père. Et j'ai toujours pris cette route depuis tout petit, quoi. Et cette route, pour moi, elle est nostalgique, quoi. Mmh. Et donc, du coup, je regrette pas cet
2: C'est ton ancrage territorial.
1: Voilà, c'est ça.
2: Ok.
0: Alors, on peut parler musique, peut-être. C'était quoi vos influences musicales à l'époque? Les groupes...
1: Tout ce qu'on a écouté, hein, c'est Sum 41, surtout Blink, tout vraiment, Blink, ça a été... je pense que c'était au sommet, quoi. Comme je disais, avant, j'étais borné sur Sum 41 et Offspring. Puis Blink... Ça a été la révélation parce que c'est très technique avec le batteur Travis Barker qui fait des trucs. Pour moi, la batterie c'était poupoum pam et puis c'est tout quoi. Et lui, il a réussi à montrer qu'il y avait de la mélodie avec de la percussion. Et pour moi, Blink c'était vraiment la base quoi. Donc on s'est vraiment inspiré de ça. Et voilà. Puis tout ce qu'on a écouté. Et puis honnêtement, je vais vous dire, c'est ouais, les dessins animés, les génériques de dessins animés. Alors moi, j'étais très petit, mais j'ai quand même connu le Club Dorothée avec « Allô, allô, monsieur l'ordinateur ». Tu vois, des trucs comme ça où c'est très pop. Et je me suis toujours inspiré de dessins animés. En fait, la pop-punk, c'est de la musique de dessins animés. Hein.
0: Ah ouais.
1: Si on écoute des génériques, c'est ça.
0: C'est ultra simpliste, c'est une mélodie
1: ouais.
0: Et voilà.
1: C'est ça, quoi. C'est, on veut faire la fête, on est là pour faire... c'est la joie. Mmh. Et ouais, pour moi, j'ai toujours kiffé les dessins animés avec les génériques. Et pour moi, c'est ça, quoi. La pop-punk, c'est de la musique enfantine pour faire la fête. Et c'est pour ça qu'il y en a qui n'acceptent pas aujourd'hui, à 35 ans, d'écouter encore de la pop-punk.
2: et alors, c'est marrant parce que là, tu parlais justement de batterie. Moi, je me souviens qu'à l'époque, ce que je me disais, c'est que c'était la première fois que je voyais un batteur qui était chanteur aussi.
1: Phil Collins, non? Ouais, Zephyr 21.
2: Ok.
1: Zephyr 21, c'est batterie chant.
2: Ah oui, c'est vrai, Phil Collins. Mais à part les deux, là, il y en a d'autres? Moi, j'ai rien comme ça qui me vient de... Parce que, t'étais pas seulement le chanteur, en fait, t'étais le frontman du groupe, en fait.
1: Oui, parce que comme
2: c'est rare,
1: tu dis,
2: un frontman
1: par exemple,
2: batterie,
1: en fait. Dans le groupe Foo Fighters, le batteur, il chante sur une chanson. Mais juste sur une chanson. Que là, moi, c'était vraiment toutes les chansons. Mais voilà, ça s'est fait. Et puis, je pense que ça peut marcher que si t'as un trio. Si t'es quatre sur scène, c'est pas pareil. Parce que le batteur, il a forcément un musicien devant lui et ça le cache, ça fait de l'ombre. Que là, c'était vraiment... Ça faisait un triangle. Quand on jouait, ça faisait un triangle. Et...
0: Mais ça, comme tu disais tout à l'heure, c'était aussi un peu... que vous aviez pas le choix parce qu'il y avait pas assez de candidats pour les...
1: Et bah, bien sûr, ouais, c'est compliqué. Même à l'heure actuelle, si j'aurais envie de faire un groupe de musique, qui trouver? Et puis, il faut qu'on soit tous sur la même longueur d'onde. C'est aussi pour ça qu'il y a eu beaucoup de départs. C'est des gens que c'était pas vraiment leur univers... Et puis dans tous les groupes, hein, quand on voit Sum 41, ils ont changé plein de fois parce qu'il y en a un qui était plus métal. Hein. C'est dur, hein, dans une petite ville comme ça, de trouver des gens qui sont motivés. Et puis même, imagine quelqu'un qui aime la pop-punk, il faut qu'il soit investi, quoi. Si c'est pour dire, bah, allez, on fera une répète, je sais pas, vous verrez bien quand j'arrive. Non, c'est un investissement, quoi. Il y a quand même de l'argent qui est mis en jeu, faut enregistrer, faut faire des... Enfin, tout ça, c'est un coût, quoi. Donc il faut pas prendre ça à la légère, donc il faut des gens motivés qui aiment ça, quoi. Donc très compliqué sur Brigade.
0: Et vous avez enregistré où vos albums?
1: Alors c'est le ZHZ Studio, donc c'est le studio de Zephyr 21 en fait.
0: D'accord, donc à Montpellier alors?
1: Non. Alors mon hangar, comme je disais, c'était un studio d'enregistrement et il y avait des groupes de toute la France qui venaient dans mon hangar. Ils dormaient, ils logeaient.
0: D'accord.
1: Et ils restaient une semaine pour enregistrer leur album. Et en fait, le ZHZ.
2: Ça faisait résidence d'artiste.
1: C'est ça, c'était résidence d'artiste. Et il y a peut-être. Pas énormément, mais peut-être 5 ou 6 groupes qui sont venus enregistrer leur album à Agna, là, dans mon hangar. Et en fait, c'est un studio mobile. C'est le chanteur de Zephyr 21 qui enregistre. et il vient avec tout son matos, il se déplace. Et en fait, Anya, enfin Brioude, c'était bien vous avez compris ?
0: Ouais, c'était bien localisé. C'était
2: bien géographiquement, quoi.
1: Parce qu'on est au milieu de la France, en fait. Donc, on a des groupes de Poitiers, des groupes du nord de la France, de Toulouse, qui sont venus enregistrer leur album, et c'était vraiment centré, quoi. Et donc, du coup, voilà, pour nous, c'était pareil. Hein. Il venait, il mettait son matériel, il nous enregistrait dans le hangar.
2: Mais alors, du coup, tu vas poser la même question que moi, je pense ?
0: Non.
2: Non.
0: Moi, j'allais dire juste une remarque. En fait, on ne savait pas, mais que Brioude, c'est la plaque tournante des groupes de pop-punk français.
1: Eh ben, un petit peu, du coup.
2: J'allais pas dire
0: c'était,
2: ça.
0: C'était, du moins.
1: Oui, c'était, ouais.
0: Ça n'existe plus, maintenant ?
1: Non.
2: Oui, c'est ça. Qu'est-ce qui est devenu, ce hangar, du coup ? Donc, ta maison est collée, mais alors, le hangar, il y a quoi dedans, là ?
1: Alors, dans le hangar, il y a le trampoline de mon fils. Ouais. C'est chouette, parce que cet hangar, avant, c'était un bâtiment où crêchait un cheval, en fait. Et donc, j'ai connu ça. J'ai connu le début du hangar quand mon père l'a retapé. On faisait les premières soirées là, puis après, on a transformé en salle de concert, on a fait les premiers concerts. Et maintenant, j'y vis, mon fils y est et tout. Et pour moi, c'est chouette, quoi. Je me dis, je reste dans cet hangar, quoi.
0: Il a évolué, quoi.
1: Il a évolué, ouais.
0: Et donc, il y a un moment où vous allez à Montpellier, où toi, tu vas à Montpellier. Je ne sais pas si tu amènes tout ton groupe avec toi.
1: Non, pas du tout. En fait, ce qui est vraiment dommage, c'est qu'on a sorti notre album en 2013. Quand l'album est sorti, on a arrêté.
0: D'accord.
1: Ouais. J'ai mon bassiste qui est parti en Belgique, mon guitariste qui s'est installé en Ardèche. Et voilà, donc du coup, on était trop loin.
0: Est-ce qu'il n'est pas membre de Uncommon Men from Mars ?
1: Je suis en train de me demander s'il ne m'a pas caché quelque chose, quoi.
0: Non, mais ils sont plus vieux, les Uncommon Men from Mars.
1: On a failli se remettre ensemble avec Deb 52, alors sans le guitariste, mais avec un autre guitariste et mon bassiste original, il y a 3-4 ans en arrière. Après, le problème, c'est les rendez-vous, quoi. On se voit, ouais, mais en fait, empêchement, on ne se voit pas, si, mais peut-être qu'on se verra là. Et c'est compliqué. Puis moi, maintenant, je suis papa.
0: Ouais, c'est que la vie d'adulte n'est pas.
1: Voilà,
0: correspond pas.
2: C'est pas très compatible.
0: C'est pas très pop-punk.
1: Ouais. je crains, non ? C'est ça ? On me l'a dit une fois, on m'a dit t'as changé, quoi.
0: C'est normal, hein.
2: En même temps, peut-être heureusement aussi.
0: Oui.
1: Ouais.
0: Parce que, t'es plus un ado attardé, quoi.
1: Un petit peu quand même.
0: Il y a encore des restes. Et du coup, avec le déclin donc, dont tu parlais du pop-punk, est-ce que tu écoutes encore du pop-punk actuellement ?
1: Non, si j'écoute du pop-punk...
0: À part les vieux trucs ?
1: C'est le pop-punk des années 2000.
0: Voilà,
1: je n'écoute plus... Là, j'ai voulu écouter le dernier album de Sum 41 qu'ils ont sorti là, il n'y a pas longtemps. Là. Mais j'aime pas. Mm.
0: Ouais, puis il n'y a plus l'effervescence autour du pop-punk comme il y avait dans les années 2000.
1: Non, ouais. Non, moi j'écoute que des vieux trucs maintenant.
2: Et du coup, là, dans la musique actuelle, dans les choses un peu récentes, ouais. En laissant le pop-punk un peu de côté,
1: ouais.
2: Qu'est-ce que tu t'y retrouves, toi ? Il y a des choses qui te plaisent ?
1: Ouais.
2: Qu'est-ce que tu écouterais, là, par exemple, qui est sorti récemment ?
1: Bah, moi j'écoute beaucoup PLK, c'est du rap français. En fait, j'écoutais pas de rap français dans les années 2000 parce que c'était très violent. Ça parlait de la rue, des trucs que moi ça me concernait pas parce que je vivais à Brioude, je vivais pas dans les banlieues de Paris ou de Marseille. Donc, mais le rap d'aujourd'hui, ça parle d'amour, ça parle de potes, c'est beaucoup plus.
2: On retrouve un peu l'esprit pop-punk, quoi.
1: Voilà, avec Orelsan aussi et tout. Voilà. Moi je sais que je m'y retrouve beaucoup là-dedans, j'aime bien et ça. Et ça bouge, c'est vivant.
0: Où est-ce qu'on écouterait pas un deuxième morceau de Deb 52 ?
1: Bah, si tu veux.
0: Tu nous proposais J'aime tout à l'heure.
1: C'est sur notre dernier album, ouais.
0: Sur le dernier album, ouais. Et qui est un peu différent de Complètement Borné. C'est plus produit, il y a un peu d'électro, de musique électronique dedans, il me semble.
1: Oui, et puis, oui, je me rappelais plus, mais en fait, on a mis une reprise de que David Guetta avait repris. Là. Bah, on va l'entendre dans la musique, là. En arrière-fond, il y a un truc de...
0: Il y a un sample de David Guetta ?
1: Oui.
0: On écoute. Et, ouais, ça va te...
2: Et alors, juste petite anecdote, pendant le micro-trottoir, là, on a rencontré quelqu'un qui était dans la boîte de nuit à l'hypnose pendant que vous avez fait le clip.
1: En tant que figurant ?
2: En tant que figurant, et qui a reconnu plein de gens aussi, qui avaient regardé il n'y a pas longtemps.
0: Ah oui, elle disait que dans le clip, en fait, elle connaissait tous les gens.
1: Ouais. Et on avait fait un autre clip qui s'appelait Noémie. Mmh. Et ouais. Là, c'était exactement ce qu'on parlait, le gros cliché. Dans la maison, les gobelets rouges, la fête.
2: T'inquiète, on va t'en parler aussi.
1: Ah, ok. Et là, tout le monde se connaît. C'est tout Brioude qui est là. C'est sympa, quoi.
0: Bon, on écoute J'aime de Deb 52.

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1: Ah, c'est la chanson de David Guetta.
2: Ouais. C'est, ouais, c'est presque un nouveau style musical là, que vous avez créé en fait avec ça, parce que c'est pop punk mais un peu électro.
3: Mm. Ouais, et puis surtout, on l'a fait à l'hypnose.
2: Ouais, et du coup, tu nous disais, vous avez sorti tout un album en électro.
3: Voilà, alors c'était pas le dernier album, c'est le premier album complètement borné. On l'a refait en album électro, ça s'appelait Deb 52 Electro Song. C'était complètement borné, mais avec que des sons électro comme ça.
2: Et si on veut le retrouver là, on cherche comment?
3: En fait, on a un problème, c'est qu'avant on était sur toutes les plateformes numériques et en fait on a été supprimé, je sais pas trop pourquoi, et faut que je me renseigne pour voir comment on peut remettre nos chansons.
2: Donc là pour l'instant c'est perdu dans les limbes d'internet. Là.
3: Je m'en occupe demain.
1: Ok, c'est parti, on relance le groupe Deb 52.
2: Super, on fait peut-être une première partie de Zephyr 21, ouais. On ne sait pas.
1: Et c'est qui ce Benoît?
3: Benoît, c'est Clément Balma. C'est un gars qui a toutes les soirées, qui a tous les bals.
1: Il me semblait bien, j'avais reconnu un peu, enfin je connais pas du tout Clément,
3: tout le monde le connaît à Brioude.
1: Voilà, moi je suis pas du coin donc ouais. Je connaissais pas du tout, mais quand j'ai vu le clip,
3: vous avez dû le voir au marché, c'est obligé
1: peut-être. Ouais, mais peut-être, mais quand j'ai vu le clip je me suis dit, lui je suis sûr c'est le mec qui va, qu'on trouve partout, le gars oui. Qui est connu
3: ouais.
1: Ok, on n'a pas parlé du coup de quand même vous avez signé sur un label, le même label que Zephyr 21.
3: Ouais
1: c'est quand même notable, faut le dire, faut en parler. Vous avez aussi beaucoup tourné
2: Ou alors c'est juste une formule, signée sur un label et finalement c'est pas si impressionnant que ça.
3: C'est ça, c'est pas si impressionnant. Ah ouais. On a rien demandé, enfin si on a demandé, mais ça a pas été compliqué. Je me rappelle même plus comment on a signé dans ce label. J'ai aucun souvenir, je sais juste que c'était très simple.
1: Mais ça montre quand même que vous étiez assez reconnu pour avoir, enfin, légitime ouais. de
2: En tout cas, il y a un label qui a senti un potentiel, voilà, et qui s'est dit,
3: sans même parler du label, même le magazine Rock One Magazine, pour qu'ils nous mettent dans le simple du magazine, c'est une belle reconnaissance avec un article dans le magazine et tout. On savait qu'on allait être écouté dans toute la France, quoi.
1: Bah oui, mais il y a moyen que j'ai acheté ce magazine et que j'ai lu l'article.
3: Et en plus, ce qui est magnifique, c'est que sur le Rock One Magazine, c'était une spéciale Blink-182. Donc il y avait Blink-182 en gros sur la. Et pire, mieux.
2: Tu l'as ce magazine?
3: Je l'ai. C'est le tout dernier Rock One Magazine. Il n'y en a pas eu d'autre.
1: C'est pas possible.
3: On est passé
2: in-extremis. Est-ce qu'il n'y aurait pas un lien?
3: Je sais pas.
2: J'espère pas.
3: On est passé sur ce magazine et ils ont arrêté.
1: Eh ben c'est beau, c'est un beau.
3: Ouais. C'est une belle finale.
1: C'est une belle finale.
2: Carrément.
1: Axel, t'avais pas une question toi?
2: On a fini l'interview.
1: Ouais.
2: Si, moi j'ai une question. Bon, alors, finalement, Noémie, tu l'as pécho ou pas alors?
3: Bah, en fait, cette chanson, elle dénonce en fait. On peut pas pécho Noémie, c'est pas possible de pécho Noémie. Cette chanson, elle reflète en fait le fait que, à l'époque, quand on faisait les concerts, on avait des filles très jeunes qui venaient nous voir. Et je sais pas si elles étaient conscientes de ce qu'elles faisaient, de ce qu'elles disaient, mais c'était pas possible quoi. Et cette chanson, elle était là pour leur dire non, t'es trop jeune, ou alors demande à tes parents. Toi, c'était pour la petite phrase. Et cette chanson, on a vieilli maintenant. Et je m'imagine la chanter en concert. Et je ne sais pas si vous avez, mais on a fait Noémie deuxième partie sur le deuxième album. Donc on reprend l'histoire, mais Noémie a grandi. Sauf qu'elle ne me veut plus parce que j'ai vieilli, parce que je suis barbu, parce que je ne suis plus du tout son style et qu'elle a refait sa vie.
2: Attends, mais comment ça se fait qu'on est passé à côté de ça?
1: Ah bah je sais pas, pourtant j'ai épluché toutes les chansons de Deb 52 sur YouTube.
3: Mais elle y est pas sur... Donc c'est Noémie deuxième partie qui est sur le...

0: l'album prend la route, quoi. Et elle est rigolote, cette chanson, quoi. C'est... mais voilà, non, Noémie, c'est pas possible. Okay. Je suis désolé, Noémie, mais ça se prend pas.
1: Et pour finir, du coup, tu nous as... enfin, on t'a demandé de sélectionner un titre pop-punk que tu voudrais nous faire écouter. Le titre pop-punk à tes yeux. Tu m'as dit Blink 182 First Date.
0: Ouais.
1: Pourquoi ? Donc tu l'as dit un peu que Blink c'était le groupe à tes yeux.
0: Ouais. Pourquoi First Date ? Ben déjà la musique. La musique est cool. Le clip est cool. C'est très vintage. J'ai choisi First Date parce qu'elle motive, mais j'en aurais pu en choisir plein d'autres.
1: Ouais, mais même pour faire l'émission, c'était hyper compliqué de sélectionner parce qu'on pouvait pas tout passer. Mmh. Oui, il fallait sélectionner. Ouais. Et Blink, c'est multi-hit, quoi. Donc c'était trop dur de choisir des chansons.
0: Oui, parce
2: mais
0: que
2: tous, hein, même Green Day, hein, c'était un crève-cœur d'en choisir qu'une. Ouais.
0: Mais First Date, les paroles sont cool. Les paroles sont cool, elles sont innocentes, ça parle de tout, de rien, ça parle de lycéens, quoi.
1: Bon, ben on l'écoute.
2: On se l'écoute tout de suite.
1: Blink 182, First Date.
2: C'est parti.

0: Alors, qu'est-ce qui a provoqué le déclin de ce genre musical? On sait pas trop.
1: Est-ce qu'on sait vraiment?
2: Si, moi je sais, c'est Taylor Swift.
0: Taylor Swift, c'est ta théorie? Comme moi avec ma théorie de Melissa qui a remplacé Avril Lavigne.
2: Voilà.
0: Toi, tu penses que Taylor Swift a
2: mais oui,
0: tué.
2: Non, mais c'est, bah, en fait, c'est vrai ce que je dis, parce que Taylor Swift, tu mets de la guitare et de la batterie, c'est de la pop-punk.
0: Ouais.
2: C'est juste qu'on a voulu rendre ça tout public et voilà, mais sinon, c'est le même thème.
0: Même des artistes comme dans les années 2000, il y avait Kelly Clarkson.
2: Ouais.
0: Since you've been gone!
2: Oui,
0: Et ben ça,
2: ouais.
0: c'est juste les codes du pop-punk qui ont été
2: C'est ça, ouais.
0: popisés au maximum.
2: C'est ça, donc en fait, c'est pas qu'il y a eu enfin, c'est pas vraiment un déclin, mais c'est que ça a basculé sur autre chose, quoi.
0: Ouais, c'est ça,
2: Ouais.
0: ça s'est popisé.
2: Ouais.
0: Mais il y a encore des artistes, on en parlait tout à l'heure, qui ont. Des artistes de l'époque qui sortent encore des albums et qui font encore du pop-punk
1: Ouais, c'est ça, parce que quand même, la plus grande théorie, c'est qu'en fait, il y a eu un espèce de courant emo qui a remplacé tout ça.
0: ouais.
1: Et a priori, même des groupes comme Green Day, en fait, ils ont pris aussi ce tournant-là
0: c'est ça
1: avec
0: ouais.
1: leur période Boulevard of Broken Dream.
0: Good Charlotte aussi c'est devenu emo quoi. En tout cas, pour le pop-punk, il y a aussi un phénomène naturel, c'est que les groupes ont vieilli. Les Simple Plan qui avaient, je sais pas, 17, 20 ans en 2000, et ben maintenant ils ont 40 piges, voire plus. Donc les artistes ont vieilli. Et du coup, ces jeunes ados
2: Attardé,
0: attardés, ces jeunes, mais oui, c'est ce que je voulais te dire, ces jeunes ados attardés qui foutaient le bordel dans les halls d'immeubles ou dans les supermarchés, comme dans le clip d'Avril Lavigne, et ben maintenant c'est devenu des vieux darons. Et du coup, c'est un peu moins crédible. Et surtout aussi, ils sont devenus riches en signant dans les grands labels. Et c'est un peu moins facile de défendre le côté punk quand
1: Ouais.
0: t'es.
1: Puis il y a aussi le vrai truc. En fait, ça restait quand même une musique d'adolescent. Et il y avait le côté un peu rebelle, même si on l'a dit tout à l'heure, il n'y avait pas énormément de choses qui étaient revendiquées, mais il y avait le côté un peu rebelle, quoi. Et la génération d'après, en fait, elle n'a pas repris le flambeau. Mais en fait, c'est normal parce que c'est hyper rare que les générations, elles reprennent les codes des rebelles, des groupes
2: Oui, ouais.
0: Ils avaient leur
1: de la
0: propre
1: génération
0: genre.
1: d'avant. Ouais, c'est ça.
0: Et on l'a dit tout à l'heure, ça s'est vachement popisé. C'est avec des sons de plus en plus produits, quoi. Et ça s'est vachement mêlé à la musique électronique, comme Simple Plan et Good Charlotte, par exemple. Après, il y en a d'autres qui font encore de la musique et qui sont restés assez fidèles à leur côté pop-punker rebelle. Donc Green Day, Sum 41, Avril Lavigne, The Offspring, ils sortent encore des albums, même en 2024, là.
1: Après, il y a des groupes aussi qui apparaissent comme Youngblood ou Olivia Rodrigo, qui sont assez récents.
0: Moi, j'ai un
2: Ouais.
0: petit extrait d'Olivia Rodrigo, si vous voulez.
1: Ouais, bah carrément.
2: J'aime bien, ouais.
0: C'est un peu la nouvelle Taylor Swift.
2: C'est ça.
1: Ah, super.
0: Et ce que je disais, c'est que comme les ados d'hier qui écoutaient du pop-punk sont devenus un peu des adultes et donc des artistes aujourd'hui, et ben il y a forcément une petite influence, comme à l'époque ils étaient influencés par le hip-hop ou le punk, tout simplement. Donc on écoute Olivia Rodrigo, c'est extrait de son dernier album, et c'est un refrain pop-punk, enfin inspiré.
1: Allez.

0: C'est vrai.
1: Il y a un petit truc.
0: Vous savez à quoi ça me fait penser ? Ça me fait penser, vous avez vu le film Tous en scène ?
1: Ouais.
0: Il y a un espèce de petit hérisson.
1: Ah ouais, je l'adore.
0: Qui, ouais, j'aurais été sûr que t'allais l'aimer. Qui fait du pop-punk et ça ressemble beaucoup à ça.
1: Ah ouais, non, c'est sûr.
0: Comment il s'appelle ce petit hérisson ?
1: Je sais pas.
0: Tu connais pas ce film ?
2: Je connais le film.
1: C'est une porc-épic.
2: Je me rappelle plus.
0: Oui, c'est... Oui, c'est... Oui, le porc-épic, ouais.
1: C'est la petite porc-épic.
2: Je sais qu'il y a un gorille qui chante bien.
1: Ouais.
0: Mais t'as pas remarqué la porte-épic qui fait du pop-punk?
2: Bah, tu vois, je regarderai.
1: Elle a une jupe à carreaux et tout.
0: Ouais, ouais, ouais.
1: Avec
0: mais...
1: des chaînes.
0: Et ça me fait vraiment penser à ça. Là.
1: Ah ouais, ouais, non, mais c'est ça. Et tout à l'heure, ils évoquaient dans le micro-trottoir, ils évoquaient Disney Channel, les Jonas Brothers, tout ça. Bah, ça, c'est aussi.
2: Ouais. Oui, c'est pareil. Ouais.
1: C'est pareil, c'est dans la même vibe.
2: Bah, avec Miley Cyrus, tout ça. Ouais. Pareil, elle avait une période rock aussi, Miley Cyrus.
1: Ouais. Ouais. Et toutes les stars Disney Channel ont eu leur période rock, je pense.
2: C'est ça, ouais.
1: Parce que c'était hyper la mode. En Californie. Mm-hmm. Et Travis Barker, donc le batteur de Blink-182, qui est un peu papa du pop-punk, aujourd'hui collabore, mais en tant que producteur ou batteur, chez plein d'artistes, il produit des albums. Mm-hmm. Et par exemple, il y a Machine Gun Kelly, qui est plutôt un rappeur, qui a bifurqué pop-punk, enfin qui maintenant fait du rap un peu emo pop-punk. Et il y a un nouvel artiste aussi qui s'appelle Youngblood, un anglais. Et là, lui, il fait de la pop, mais clairement inspiré pop-punk. Et lui, c'est un gros émo. Quoi. Moi, j'aurais trop aimé l'avoir quand j'étais petite.
0: T'as un extrait, là ?
1: Ouais, j'ai un petit extrait de...
0: Petit extrait.
1: MG, donc Machine Gun Kelly et Youngblood, Acting Like That.

0: Voilà, c'est un peu pour l'héritage pop-punk. Je pense que le pop-punk renaît de ses cendres. Oui. Je pense qu'il y a un truc à faire.
1: En tout cas, ce qui est sûr, c'est qu'il a laissé quand même des traces.
0: Ouais.
1: Et que...
0: Un bel héritage.
1: Ouais. Ouais.
2: J'ai envie de faire de la pop-punk maintenant.
1: C'est vrai ? T'as envie de relancer
0: Mais est-ce que ce serait pas l'heure en 2024 refonder un groupe ?
2: On en a parlé avec les anciens membres, on se dit de toute façon, on referait un truc, ça pourrait plus être les mêmes textes, on a tellement grandi, maintenant on sait ce que c'est que la galère, on a tellement vécu des épreuves, que parler de filles, d'alcool et tout ça, ça serait fini.
0: Ça a plus de sens.
2: Ça a plus de sens pour nous et... Alors je dis pas qu'on ferait des textes engagés, c'est pas ça non plus, mais on parlerait de trucs plus concrets, quoi. Et on serait plus du tout dans cette dynamique.
1: Mais ça serait peut-être intéressant, parce que peut-être qu'il y a des gens qui aimeraient entendre ce que ça donne Deep 52 un peu plus adulte, finalement, ouais, peut-être. Ouais.
2: Mais avec un autre nom qui serait pas Deep 52 ou...
1: Ça serait non, National 52.
0: N102.
2: N102, ouais.
0: Bon, on est pas mal.
1: Super. Et ben merci beaucoup en tout cas.
2: Bah, de rien, merci
1: c'était
2: à vous,
1: super de nous accompagner pendant cette première.
2: Ouais.
1: Voilà, on espère que tu as pris un peu de plaisir aussi.
2: En plus, vous êtes très professionnel. Hein.
1: On essaye.
0: Ouais, n'est-ce pas ?
1: Et du coup, pour terminer, il reste trois derniers morceaux.
0: Ouais. Oui, moi je voulais passer Fat Lip de Sum 41 parce qu'en fait, depuis le début, on parle d'eux, mais on n'a même pas passé de morceau. Ah si, on a passé Into Deep. Et bon, ouais. Fat Lip, quand même, c'était dans la BO d'American Pie 2.
1: Ouais. Après, il y aura NoFX avec Separation of Skate and Church.
0: Là, on retourne un peu aux fondamentaux.
2: Ouais.
0: Et après aussi,
1: Puis là, pour le coup, c'est plus engagé, finalement. Parce qu'eux, ils ont les codes du pop-punk musicalement, mais dans les textes, quand même, ils restent un peu engagés. Ils restent très anti-Bush, enfin, c'est ces années-là.
0: Ouais,
1: quoi.
0: Ouais. Là, on était dans les années 90.
1: Moi, personnellement, c'est une de mes préférées de toute la playlist qu'on a là, celle-là. Et pour terminer, le tout dernier morceau qu'on vous passera à la fin, ça sera
0: Simple Plan avec Welcome to My Life.
1: Voilà, et on vous conseille de ne pas regarder ce qu'ils sont devenus et leurs derniers morceaux. Sinon, ça va ruiner une partie de votre adolescence.
2: Je les ai vus en concert cet été.
1: Ah d'accord.
2: Ouais.
1: C'était bien ?
2: Après, il y avait plusieurs groupes, mais non, franchement,
1: ça va tout bien.
0: C'était la réponse.
1: Heureusement qu'ils n'étaient pas tout seuls.
2: Voir des papas chanter I'm Just a Kid, ça fait bizarre, mais...
0: Bah ouais, carrément. Ouais.
1: Bon, mais merci à tous pour vos écoutes. Merci Lola, merci Cédric, merci tout le monde.
0: Merci Axel.
1: Merci.
2: Merci tout le monde.
1: Et puis on vous laisse avec ces trois morceaux.

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